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1: Julien Traxel.
2: Un texte pour ordonner la fin de la guerre en Iran progresse au Sénat américain. Les élus ont adopté de justesse une résolution pour exiger du gouvernement un retrait des forces américaines engagées dans le conflit au Moyen-Orient. Cette décision doit donner lieu à un vote final qui se tiendra à une date encore indéterminée. Le texte reste toutefois hautement symbolique en raison du droit de veto présidentiel de Donald Trump. De son côté, le vice-président américain affirme qu'il y avait eu de bons progrès effectués dans les discussions avec l'Iran. « Nous sommes plutôt en bonne posture », a indiqué J.D. Vance, qui fait partie de l'équipe des négociateurs désignés par Donald Trump pour tenter de mettre fin au conflit avec Téhéran. Mais il y a un plan B, et le plan B est de relancer l'opération militaire, a ajouté J.D. Vance. Cette Suisse faisait finalement partie de la flottille pour Gaza interceptée lundi par l'armée israélienne au large de Chypre. Selon les militants de Global Summit, les 7 ressortissants helvétiques ont tous été arrêtés. Le département fédéral des affaires étrangères a annoncé ne pas encore avoir reçu d'informations des autorités israéliennes au sujet de la situation des participants suisses. En Valais, les autorités auraient validé des factures trop élevées pour le chantier de l'autoroute A9. Selon un document de l'Office fédéral des routes, révélé par les titres alémaniques de Tamedia, les travaux ont généré des surcoûts importants. Le financement du tunnel de Riedberg pour contourner le village de Gampel dans le Haut-Valais a notamment affiché un surcoût de 12 millions de francs. D'après l'Office fédéral des routes, l'État du Valais s'est systématiquement aligné dès 2011 sur les entreprises, malgré des rapports lacunaires. Elle était devenue en 1997 la première femme à accéder au Conseil d'État vaudois. Jacqueline Maurer-Mayer est décédée subitement lundi à l'âge de 78 ans. Le président du Grand Conseil vaudois, Stéphane Montangéro, a annoncé sa disparition hier en ouverture de séance. Le gouvernement vaudois actuel a salué le sens de l'État, de la radicale, ainsi que son engagement sans faille au service de la population vaudoise. Patrick Bruel ne se rendra pas à Québec au mois de décembre. Ses 3 concerts prévus au Théâtre Capitole de la ville ont été annulés. L'agence chargée de l'organisation de ces représentations a fait part hier de cette décision. Une décision prise après la multiplication de plaintes pour violences sexuelles contre le chanteur français. En tennis, Carlos Alcaraz renonce aussi à Wimbledon. Déjà forfait pour le tournoi de Roland-Garros qui débute dimanche, l'Espagnol sera également absent lors du Grand Chelem suivant, fin juin à Londres. Son poignet droit n'est pas encore suffisamment remis. Le soleil se fera attendre ce mercredi matin dans le ciel roman. Il y aura de nombreux nuages bas résiduels en début de journée avant un passage à un temps ensoleillé dès la mi-journée. En pleine, le thermomètre atteindra au maximum 21 degrés. Vous écoutez RTS Info, on se retrouve à 4h pour un nouveau point sur l'actualité.
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0: européens et les États membres de l'Union européenne ont trouvé un arrangement provisoire pour mettre en œuvre l'entente conclue l'été dernier avec Washington. Dans une annonce faite ce mercredi matin, la présidence chypriote de l'Union européenne a salué un accord qui apporte de la stabilité aux échanges transatlantiques. Donald Trump brandit la menace de nouveaux droits de douane si une ratification n'intervient pas avant le 4 juillet. C'est la fin d'un long rapatriement. Le membre d'équipage suisse du MV Ondjus, touché par un foyer d'infection d'antivirus, a pu rentrer hier en Argovie. Testé négatif au virus aux Pays-Bas, l'intéressé subira de nouveaux examens, même s'il ne présente aucun symptôme. Il a été pris en charge par le service de protection civile et de secours zurichois jusqu'à l'hôpital cantonal d'Aarau, où il restera jusqu'à l'obtention des résultats d'un nouveau test de dépistage. Neuchâtel refuse d'introduire des cours de préparation pour les futurs parents dans le canton. Le Grand Conseil a refusé de justesse hier un postulat de la gauche. Ce texte voulait sensibiliser les futurs parents aux enjeux liés à l'arrivée d'un enfant, notamment en matière d'égalité entre les parents et de prévention des violences. Le Conseil d'État neuchâtelois n'était pas opposé à ce postulat. En Valais, deux motards des Hells Angels sont écopés de prison ferme pour avoir roué de coups un rival des Bandidos. Le tribunal du district de Sion a condamné hier l'un des deux accusés à 30 mois de réclusion. L'autre a reçu une peine de 28 mois de prison, dont 14 fermes. Tous deux ont été reconnus coupables de tentatives de lésions corporelles graves, mais aussi de violations graves des règles de la circulation routière. Le fisc américain ne poursuivra pas Donald Trump, ni sa famille et ses entreprises pour d'éventuels arriérés d'impôts. Le ministère américain de la Justice a acté hier un accord annoncé la veille entre le président et son administration. Selon cet accord, Donald Trump a retiré sa plainte contre le fisc américain en échange de la création d'un fonds d'indemnisation anti-instrumentalisation de la justice. Doté de presque 2 milliards de dollars, ce fonds est susceptible de bénéficier aux partisans du dirigeant républicain poursuivi sous Joe Biden. En Colombie, des tirs ont pris pour cible un sénateur à 2 mois de l'élection présidentielle. Un groupe de narcotrafiquants a visé le véhicule du sénateur Alexander Lopez. C'est du moins ce qu'a annoncé aujourd'hui le président colombien Gustavo Petro. En football, Arsenal a mis fin à 22 ans d'attente. La formation londonienne a été sacrée championne d'Angleterre pour la première fois depuis 2004. Les Gunners ont profité du faux pas hier soir de leur dauphin Manchester City qui a dû se contenter du match nul 1-1 à Bournemouth. Le soleil se fera attendre ce mercredi matin dans le ciel romand. Il y aura de nombreux nuages bas résiduels en début de journée avant un passage à un temps ensoleillé dès la mi-journée. En pleine, le thermomètre atteindra au maximum 21 degrés. Vous écoutez RTS Info, prochain point sur l'actualité à 5h.
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0: l'effondrement du petit Nestorn, c'est le glacier Deutschtrumun qui menace de céder en partie. Des glissements de terrain isolés y ont été observés ces derniers mois. Le service valaisan des dangers naturels se veut toutefois rassurant. Les premières conclusions ne laissent pas présager un éboulement sur le glacier situé en contrebas, comme ce fut le cas au petit Nestorn, a indiqué le service. Skyguide entend supprimer jusqu'à 220 postes d'ici fin 2027. La société suisse de contrôle aérien a ouvert une procédure de consultation auprès de son personnel. Cette mesure doit permettre de faire face à des coûts de plus en plus élevés. Selon l'entreprise, la restructuration devrait particulièrement toucher les sites de Genève-Cointrin et de l'aérodrome de Dubendorf dans le canton de Zurich. Un gros incendie dans un immeuble d'habitation a fait 9 blessés la nuit passée à Saint-Gall. 2 personnes se trouvent dans un état grave alors que 2 habitants portés disparus ont pu être retrouvés. Tous 2 sont sains et saufs, a indiqué la police cantonale saint-galloise. Les causes de l'incendie ne sont pas encore connues. Le ministère public a ouvert une enquête. Des frappes israéliennes ont fait 19 morts hier dans le sud du Liban. Le ministère libanais de la Santé a fait part de ce bilan en précisant que 10 personnes ont été tuées par une seule frappe. Le ministère a qualifié cette attaque de massacre. De son côté, le Hezbollah a mentionné des affrontements avec des soldats israéliens dans la même région, malgré une trêve en vigueur. Au Venezuela, les autorités ont libéré hier 3 prisonniers politiques détenus depuis plus de 20 ans. L'organisation non gouvernementale Foro Penal a fait part de ces libérations qui s'inscrivent dans le cadre de la loi d'amnistie adoptée par le gouvernement vénézuélien sous la pression des États-Unis. Les 3 hommes étaient liés au coup d'État de 2002 qui avait temporairement renversé le président Hugo Chavez. En cyclisme, Filippo Ganna a survolé hier la 10e étape du Tour d'Italie. Le rouleur transalpin a remporté le contre-la-montre de 42 km disputé à Massa. Il s'est imposé avec près de 2 minutes d'avance sur son plus proche poursuivant. Au classement général, le Portugais Afonso Eulalio a conservé son maillot rose de leader. Le soleil se fera attendre ce mercredi matin dans le ciel roman. Il y aura de nombreux nuages bas résiduels en début de journée avant un passage à un temps ensoleillé dès la mi-journée. En pleine, le thermomètre atteindra au maximum 21 degrés.
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0: Après les informations, je vous retrouve en douceur. 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
1: Julien Traxel.
2: Donald Trump participera au sommet du G7 prévu au mois de juin à Évian. La Maison-Blanche a confirmé hier la venue du président américain sur les rives du Léman. Il y retrouvera les dirigeants de l'Allemagne, du Canada, de la France, de l'Italie, du Japon et du Royaume-Uni. De son côté, la coalition No G7 veut pouvoir manifester autour de la rade de Genève le 14 juin. Ce sera la veille de l'ouverture du sommet qui se tiendra à Évian, en France voisine. Le groupement anti-G7 a adressé hier une mise en demeure aux autorités cantonales. En l'absence de décision du

0: devait aussi potentiellement aborder la situation de la conseillère d'État Valérie Dietli. Aucune information n'a encore filtré pour le moment. L'Organisation mondiale de la santé alerte sur l'ampleur et la rapidité de l'épidémie d'Ebola en République démocratique du Congo. Selon le ministre de la Santé du pays, le virus qui provoque une forte fièvre hémorragique a déjà fait plus de 130 morts et sa propagation ne ralentit pas. Environ 540 cas suspects ont été recensés en attendant l'arrivée de matériel, notamment dans des zones isolées. Tous les militants de la nouvelle flottille pour Gaza, interceptés lundi par la marine israélienne au large de Chypre, font route vers Israël. Le ministère israélien des Affaires étrangères a annoncé ce matin le transfert des 430 personnes arrêtées. Parmi eux figurent 4 citoyens suisses. Le président chinois Xi Jinping reçoit en ce moment Vladimir Poutine à Pékin. Quelques jours après la visite en Chine de Donald Trump, les deux dirigeants participent à un sommet pour affirmer la force des relations entre la Russie et la Chine, selon les médias russes. Xi Jinping a notamment salué le lien inébranlable entre les deux pays, malgré les épreuves. Dans le canton de Vaud, le Grand Conseil revient à la charge pour baisser l'impôt cantonal sur la fortune. La majorité de droite du Parlement a approuvé une nouvelle motion hier pour que le Conseil d'État propose une réforme. C'est avec 26 joueurs que l'équipe de Suisse de football s'envolera pour la Coupe du Monde. L'absence d'Alvin Sanchez, dont le groupe a été confirmé, tout comme celle de Joël Montero et Vincent Sierro, tous les trois doivent se contenter d'une place sur la liste de piquets. Comme en 2022, le sélectionneur national Murat Yakin a choisi de ne pas embarquer de doublure au poste de latéral droit. Le soleil se fera attendre ce matin dans le ciel roman, mais il arrivera dès la mi-journée. En pleine, le thermomètre atteindra au maximum 21 degrés.
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Bonjour. Nous commençons cette heure en douceur avec l'un des mouvements les plus célèbres et les plus tendres de toute l'histoire de la musique symphonique. C'est l'adagietto de la 5e symphonie de Gustav Mahler. Cette page a une histoire d'amour. En 1901, Mahler rencontre Alma Schlinder. À Vienne, le coup de foudre est immédiat et quelques mois plus tard, il compose cet adagietto comme une déclaration silencieuse à celle qui deviendra sa femme.

Pas de mots, juste des cordes et une harpe qui murmurent ce que le cœur ne peut dire. La musique de Gustav Mahler pour Alma, un mouvement où le temps semble suspendu, comme ces instants précieux du petit matin, où tout est encore possible. Vous avez entendu l'orchestre symphonique de San Francisco avec le regretté Michael Tilson Thomas. La musique de Schumann tout de suite, mais pas Robert, c'est Clara. Voici trois romances pour piano, c'est la deuxième. Andante, Allegro Passionato et à nouveau Andante. Nous restons dans l'intimité.

Une musique de la compositrice Clara Schumann, on connaît surtout son mari Robert. C'était une des plus grandes pianistes de son temps et ses romances datent d'une période douloureuse où son mari vient d'être interné après une tentative de suicide. On entend dans cette musique une alternance de douceur méditative et de passion contenue, comme si elle nous confiait ses tourments intérieurs sans jamais perdre sa grâce. Vous avez entendu Éric Lesage jouer la deuxième des trois romances pour piano. Sur RTS Espace 2, c'est le printemps de Vivaldi comme vous ne l'avez jamais entendu. En 2012, le compositeur britannico-allemand Max Richter a entrepris un projet audacieux. Recomposer ces quatre saisons. Il a gardé 25% de la musique originale environ et a réécrit le reste. Il ajoute des synthétiseurs, ralentit des passages, crée des boucles hypnotiques. Le résultat ? Une œuvre qui dialogue entre le XVIIIe siècle tout en parlant totalement notre langage d'aujourd'hui.

Daniel Hope au violon qui nous guide dans ce printemps réinventé. C'est comme si Vivaldi nous parvenait à travers un rêve ou ces premières lueurs de l'aube où les contours ne sont pas encore nets. On a entendu donc ce printemps de Max Richter d'après Vivaldi, joué par Daniel Hope et le Concertgebouw Kammerorchester de Berlin, dirigé par André de Ridder.

La voix lumineuse de la soprano suédoise Mia Persson dans cet air « Je reste fidèle à mon berger » de la cantate 92 de Johann Sebastian Bach, avec John Eliot Gardiner qui a enregistré cette interprétation dans le cadre de son projet monumental dirigé « Toutes les cantates de Bach en une seule année ». Après cette respiration tranquille, comme une main qui se pose doucement sur votre épaule au réveil, en tout cas je l'espère, je vous propose d'entendre un des fils de Bach, c'est Carl Philipp Emanuel. Voici un extrait de son concerto pour violoncelle, Wodkin 171.

Contrairement à son père, Carl-Philippe Emmanuel Barre a embrassé pleinement ce style que vous venez d'entendre, style galant et préclassique de son époque, avec cette musique plus légère, plus expressive parfois et même surprenante. Vous avez entendu le premier mouvement du concerto pour violoncelle et orchestre à cordes en si bémol majeur, Wodken 171, joué par Antonio Meneses et le Münchener Kammerorchester. Sur RTS Espace 2, de la musique de Handel, mais revisitée dans une version jazz avec le trio Jacques Loussier. C'était un pianiste français qui a passé sa carrière à créer des ponts entre ces deux univers.

Ce larghetto du concerto pour orgue de Handel devient une balade de jazz contemplative où on entend la mélodie reconnaissable qui se balance maintenant sur un tapis rythmique tout en douceur. Vous avez entendu Jacques Loussy au piano, Benoît Dunoyer de Ségonzac à la contrebasse et André Arpineau à la batterie. Direction le cinéma sur l'écran noir de vos nuits blanches. C'est le cinéma français de Jean-Paul Rapneau, un extrait de la bande originale du Cyrano de Bergerac. Ça s'appelle « Les lettres ».

Jean-Claude Petit a composé une partition qui épouse les vers d'Edmond Rostand avec cette courte pièce, les lettres qui dit toute la noblesse de la tristesse de Cyrano. Je t'aime, je suffoque, je t'aime, mais je ne peux pas le dire. C'était un extrait de la bande originale du film Cyrano de Bergerac de Jean-Paul Rapneau. Sur RTS Espace 2, nous terminons tout en douceur avec un des joyaux du répertoire pianistique français, la pavane pour une infante défunte de Maurice Ravel.

Enregistré en 1970, le grand pianiste russe Émile Gilels interprétait cette pavane pour une infante défunte de Maurice Ravel, cette danse lente et solennelle de la Renaissance. Voilà, il est temps pour moi de vous souhaiter une très belle journée à l'écoute d'RTS Espace 2. Je vous donne rendez-vous demain à 6h.

0: En douceur, c'est fini pour aujourd'hui. Après les informations, musique matin. 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
1: Sandra Viscardi.
2: Le directeur de l'Organisation mondiale de la santé a convoqué un comité d'urgence hier pour lutter contre le virus Ebola en République démocratique du Congo. Ce qui inquiète, c'est l'ampleur de l'épidémie, déjà 130 morts et 500 cas suspects, et sa vitesse de propagation, mais aussi, Jérôme Jeannin, les obstacles sécuritaires parce que des conflits internes compliquent l'accès humanitaire.
3: Le foyer de l'épidémie se situe dans l'est de la République démocratique du Congo. C'est une région en proie aux tensions intercommunautaires. Les conflits armés y font rage depuis longtemps et ils se sont intensifiés depuis le début 2025, avec comme point d'orgue la prise de la grande ville de Goma par les insurgés du mouvement du 23 mars. Déjà complexe, l'accès de l'aide internationale se trouve encore entravé par la fermeture de l'aéroport de Goma, qui est en temps normal une plaque tournante de l'aide humanitaire. Cette situation mobilise les acteurs de la santé, mais aussi un prix Nobel de la paix, le docteur congolais Denis Mukwege, qui exhorte toutes les parties impliquées à rouvrir cet aéroport stratégique. Parti de la province d'Ituri, l'épidémie continue de se propager avec un décès et deux cas confirmés en Ouganda désormais. La transmission est favorisée par les mouvements de population, par la rareté des tests et par l'absence de vaccins contre la nouvelle souche Bundibu.

0: compris par la suite, avec toute l'agitation qu'a fait la droite, que nous sommes arrivés donc à cette concession de renoncer à passer par les lieux où il y a des commerçants. Nous étions très heureux de pouvoir venir avec une solution qui nous semblait un vrai geste d'apaisement et la seule solution sécuritaire pour cette manifestation.
1: Françoise Niffler avec Romain Miranda. Alors le canton, lui, refuserait que la manifestation passe par le pont du Mont-Blanc. Il n'a pas encore autorisé ou refusé le rassemblement. Il pourrait décider aujourd'hui. Une 14e inculpation dans l'incendie de Crans-Montana le 1er janvier dernier. C'est un employé du service des constructions de la commune. Il était déjà en poste dans la défunte commune de Charmignon au moment de la rénovation du Constellation en 2015. Giancarlo Sergi, c'est le nouveau président du Centre Vaud, le 5e en 3 ans. Il a été élu hier soir lors d'une assemblée générale en présence de la conseillère d'État Valérie Ditli, épinglée dans plusieurs rapports et visée par une instruction pénale pour abus d'autorité, Juliette Janet.
2: C'est Giancarlo Sergi qui préside actuellement la section morgène du parti que les membres ont choisi. De nombreux défis attendent le nouveau président. Sortir le Centre Vaud de la crise, rassembler la base du parti et surtout gérer les élections cantonales de 2027. Car c'est surtout là que réside le gros enjeu pour l'avenir du centre. Le parti continuera-t-il à soutenir Valérie Ditli si celle-ci se porte candidate malgré les différentes affaires? Risquera-t-il ainsi de briser l'alliance de droite alors que le PLR-LUDC refuse clairement de repartir aux côtés de la concière d'État? Hier soir, ces questions centrales ont finalement été très peu abordées. Ce n'est qu'après 4 heures de séance que la ministre a pu donner sa version des faits et répondre à des questions. La presse ayant été mise à l'écart des discussions, nous avons échangé à la sortie avec plusieurs membres. Ceux-ci nous ont rapporté une ambiance plutôt sereine dans les échanges, mais aucune décision n'a été prise. Malgré la pression extérieure, le parti du centre tient donc toujours sa ligne et se range derrière sa ministre. Valérie Ditli a jusqu'à l'été pour se prononcer sur son avenir politique.
1: Nouveau glacier sous étroite surveillance à Blatten en Valais, un peu moins d'un an après l'effondrement du petit Nestorn le 28 mai 2025. Le village est à nouveau sur le qui-vive. Cette fois, c'est le glacier Deutschumund qui menace de partiellement s'effondrer. Il fait désormais l'objet d'une surveillance accrue dans la commune de Blatten. L'état du Valais, lui, tempère les inquiétudes. Arsenal, champion d'Angleterre sans jouer, un titre qui met fin à 22 ans de disette. Un titre parce que son dauphin Manchester City a été contraint en nul un partout à Bournemouth. 3 concerts de Patrick Bruel en fin d'année au Québec d'ores et déjà annulés suite aux nouvelles plaintes pour viol annoncées contre le chanteur et acteur français. Il nie ces accusations alors qu'il est déjà visé par 4 enquêtes pour viol en France et une enquête judiciaire en Belgique pour agression sexuelle. Des faits parfois vieux de plus de 35 ans. Mais pour Marine Turki, journaliste à Mediapart qui enquête sur cette affaire, il y a eu un long silence lié à la personnalité du chanteur.
3: Je pense que Patrick Bruel est extrêmement puissant, extrêmement célèbre, mais que par ailleurs, il a construit l'image d'un homme charmant. Et cette image a pu aussi être un alibi pour les violences qui sont dénoncées aujourd'hui par ces femmes, un paravent pour ces violences et quelque part un fondement de l'impunité. C'est ce que disent ces femmes en tout cas. Lui, il conteste évidemment toutes ces accusations, mais quelque part, cette image de type gentil, elle l'a beaucoup aidé. Aujourd'hui encore, dans sa base de fans, il y a beaucoup de femmes qui viennent le défendre sur les réseaux sociaux, de manière très virulente. Parmi les choses qui reviennent dans leurs remarques sur les commentaires des articles ou dans les réseaux sociaux, c'est de dire « il n'a pas besoin de violer Patrick Bruel pour avoir des relations sexuelles avec des femmes ». C'est l'argument qui revient. Donc on voit que ce stéréotype, il est très ancré en France malgré MeToo.
1: Le Point J vous donne d'autres infos sur Patrick Bruel. Quelques nuages et averses traînent encore ce matin, puis retour progressif du soleil, des cumulus sur les reliefs qui pourraient faire pleuvoir en fin de journée dans les Alpes et les Préalpes. 21 degrés au meilleur de la journée. Beau demain, chaud aussi, 24 degrés jusqu'à 27 en Valais.
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1: C'est l'imprévu d'une rencontre qui fait s'esquisser un sourire au coin des lèvres, le hasard d'un effluve qui fait se dilater la narine. Le genre du mot effluve au singulier, c'est comme celui de pétale ou testicule, il surprend, déconcerte, déséquilibre. Ce sont les infimes bouleversements du quotidien qui se mesurent au sismographe quelque part. Ce matin, nous sommes tous un peu géologues, ou alors diseuses de bonne aventure à la rigueur, quelque chose comme ça. Très bonjour à vous.

Le très dramatique troisième mouvement du concerto pour violon et ensemble instrumental en sol mineur d'Antonio Vivaldi par Riccardo Minasi avec l'ensemble Il Pomodoro. Musique matin jusqu'à 9h sur RTS Espace 2. Dans cette première heure, la question, le moment, j'ose le dire, intellectuel de l'émission, qui nous attelle à une question sur le canton de Saint-Gall cette semaine. Voilà, c'est le thème de cette semaine. Saint-Gall, je crois qu'on ne s'est jamais autant rapproché de l'exotisme qu'avec le canton de Saint-Gall, peut-être lorsque nous parlions du canton d'Oury. Est-ce qu'on a fait le canton d'Oury? Je ne suis pas tout à fait sûr, je ne crois pas particulièrement. Dans tous les cas, cette question saint-galloise vous sera posée sur les à peu près de 7h20 et vous permettra peut-être de remporter des bons chez Payot Libraire.

Zamba para no morir de Norberto Ambrose, la voix de Luciana Macini avec l'ensemble L'Arpeggiata de Cristina Pluart pour cette musique qui nous vient du nord-ouest argentin, la zamba, une zamba para no morir, une zamba pour ne pas mourir. Vous auriez naturellement très peu de considération si vous liiez ça à l'actualité, mais que voulez-vous, l'actualité RTS parle du hantavirus et nous on parle de musique argentine, voilà, on fait ce qu'on peut, n'est-ce pas ?

0: de Franz Kromer, compositeur d'origine morave, le rondo du concerto pour clarinette et orchestre en mi bémol majeur, opus 36, interprété par le clarinettiste belge Walter Boykens, qui est décédé en 2013. Il était accompagné ici par le Het Nieuwe Belgisch Kamerorchest sous la direction de Jan Keijers. Il est 7h22:19. Vous écoutez Musique Matin sur RTS Espace 2. Nous allons passer, si vous le voulez bien, à la séquence ludique de cette émission. Le thème des questions de cette semaine, c'est le canton de Saint-Gall. Et il est content.
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0: Lançons-nous un continent dans l'écoute de ce document radiophonique diffusé il y a 46 ans sur les ondes de la RTS.
2: J'étais toujours un peu curieux dans mes affaires. Notre famille est une vieille famille de brodeurs. Mon grand-père brodait, donc je m'y connais depuis ma jeunesse. Et j'ai cherché d'appliquer la technique de la broderie mécanique sur des nouveautés qui sont acceptées par la mode contemporaine.
3: On peut dire d'une certaine manière que vous êtes le roi de la broderie disco.
2: Non, je ne dirais pas. Le disco, c'est une période passante qui passe très vite d'ailleurs, mais... Pour nous, c'est très important de sentir les courants de la mode. La paillette, c'était une curiosité technique. Comme j'ai cette curiosité dans la création, on a réussi à mettre un machin sur notre métier à broder qui peut amener les petites paillettes sur le tissu et broder avec les mille aiguilles qui travaillent en même temps pour attacher ces paillettes. Ça fait 10 ans, nous étions les seuls dans le monde pour faire ces paillettes. Mais je travaille avec Monsieur Givenchy, qui est vraiment le grand génie là-bas, Monsieur Saint-Laurent, Monsieur Ungaro, Monsieur Bohan chez Dior, Gardin depuis des années, Courrèges dans le temps, qui était un des premiers à utiliser la paillette de chez nous.
0: La paillette de chez nous. Alors, chers amis, quel couturier de Saint-Gall, connu dans le monde entier, a réussi à maintenir l'industrie textile et la broderie dans le monde de la motte? Dans le monde de la motte, avec la paillette, naturellement, et ses 1000 aiguilles. Vous le savez, car vous portez des pièces de ce couturier saint-gallois. Alors n'hésitez pas une seule seconde. Envoyez votre réponse à matinconcours@rts.ch, réponse vers 7h50.

Nous avons successivement entendu la délicatesse du sax alto de Paul Desmond en quatuor dans une bossa antigua de sa composition et à l'instant de Joseph Canteloube, un chant d'Auvergne tiré du premier livre de ses œuvres, Loup Boussou, le Bossu. Véronique Jean s'était accompagnée de l'Orchestre national de Lille-Région Nord-Pas-de-Calais sous la direction de Jean-Claude Casadesus. Loup Boussou. Loup Boussou, c'est le bossu qui rencontre Jeanneton, Zanetou sous le pommier riou, Jeanneton sous le pommier, puis qui dit, ben Jeanneton, t'as pas envie de lever la jambe, et Jeanneton lui dit, ben pas tellement, alors si tu veux que je lève la jambe, il va falloir couper ta bosse, puis le bossu dit, eh ben non, je vais quand même pas couper ma bosse, donc il nous fait une espèce de Patrick Bruel, comme ça, version auvergnate. Ne quittez pas l'antenne, vous êtes sur RTS Espace 2. Bienvenue.

Nous avons entendu de Claude Debussy ses arabesques pour piano avec Jean-Efflam Baouzet au clavier. Nous allons passer à du symphonique maintenant avec du Beethoven, un mouvement de sa 7e symphonie, composition romantique créée en 1813 à Vienne, période de maturité et de surdité, comme quoi l'un ne va pas systématiquement sans l'autre, mais l'un peut accompagner l'autre. Nous allons entendre le scherzo, ce mouvement ultra énergique qui contraste avec le reste de l'œuvre. Wagner qualifiait cette partie-là, ce mouvement-là, d'apothéose de la danse. Cela va-t-il vous donner des idées ? Rien n'est moins sûr.

0: Alors, pinacle de la danse ou pas pinacle? Ricardo Chailly à la direction de l'orchestre du Gewandhaus de Leipzig dans le troisième mouvement scherzo de la 7e symphonie en la majeure de Ludwig van Beethoven. 7h48 et 47 secondes, il est temps pour la réponse.
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0: Un nombre incalculable de réponses est parvenu sur l'adresse mail de Musique Matin. Il a fallu trier tout ça, un peu à la manière d'un trieur de lentilles. Je vous propose que nous réécoutions un court extrait de cette interview datée de 1979 que nous partagions tout à l'heure.
2: J'étais toujours un peu curieux dans mes affaires. Notre famille est une vieille famille de brodeurs. Mon grand-père brodait. Donc, je m'y connais depuis ma jeunesse et j'ai cherché d'appliquer la technique de la broderie mécanique sur des nouveautés qui sont acceptées par la mode contemporaine.
0: La question était donc, quel couturier de Saint-Gall, que nous entendions ici, connu dans le monde entier, a réussi à maintenir l'industrie textile et la broderie dans le monde de la mode ? Différentes propositions que nous allons, s'il vous plaît, parcourir ensemble. Michel propose Conrad Foster, Willy, fondateur de la maison Acris à Saint-Gall. Luc fait une proposition, mais signale aussi qu'il trouve que cette émission est un peu décousue. Voilà, merci Luc pour ce compliment. Marité, qui nous écrit du Valais, reste en Valais avec Kevin Germanier. C'est un peu jeune. Je suis pas sûr que Kevin Germanier était né dans les années 70. Je suis même à peu près certain qu'il n'était même pas encore envisagé. Et puis après, nous avons une constellation de noms que je ne peux pas révéler dans l'immédiat puisqu'il trahirait directement la réponse, ce qui entacherait un peu le suspense de cette séquence ô combien pleine de suspense. Une constellation de noms qui, en réalité, appartient à une entreprise. Et cette entreprise, c'est l'entreprise Jacob Schlepfer. Et c'est ce couturier que nous entendions dans l'archive, Jacob Schlepfer. À l'origine, Jacob Schlepfer était une entreprise de broderie. Elle n'a cessé d'adapter les développements technologiques et travaille aujourd'hui, entre autres, avec le découpage laser, l'impression numérique et les machines à broder les plus modernes. En 1963, Robert Schlepfer, le fils du fondateur, a déposé un brevet sur un procédé industriel qui a révolutionné l'utilisation des paillettes, permettant de les coudre directement sur des métiers à broder plutôt qu'individuellement à la main, ce qui était fastidieux. Robert Schlepfer a remporté beaucoup de suffrages, mais c'était le père qu'il fallait désigner. On a eu aussi pas mal de Martin Leutold. Martin Leutold, lui, il était directeur artistique de Jacob Schlepfer jusqu'en 2018. Aujourd'hui, cette entreprise fait partie du groupe Foster Rohner. Ainsi, parmi les bonnes réponses, je le rappelle, est Jacob Schlepfer, c'est celle de Catherine de Genève qui a été tirée au sort. Je vous félicite Catherine, c'est vous qui remportez les bons paillots libraires de ce matin. Vous précisez le couturier Jacob Schlepfer avec sa belle voix douce et son délicieux accent saint-gallois. Et vous poursuivez et terminez en disant « vous l'imitez trop sarcastiquement ». Voilà, beaucoup trop de tendresse à l'égard de nos compatriotes pour avoir passé tellement de temps outre-Sarine pour faire preuve de sarcasme vis-à-vis de leur manière de s'exprimer. Merci à toutes et tous pour votre participation.
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0: C'était le troisième mouvement de la 32e sonate pour violon et piano en fa majeur, Köchel 376 de Wolfgang Amadeus Mozart, avec Hilary Hahn au violon et Nathalie Zou au piano. Est-ce que nous avons le temps pour quelques informations? Oui, les infos vont arriver, mais que voulez-vous, elles ne sont jamais en avance. Elles peuvent au moins nous laisser cela. Donc cette sonate Köchel 376 a été composée en 1781 et la légende voudrait que Mozart n'ait pas eu le temps de composer la partie de piano et qu'il l'improvisa avec un accent circonflexe, le lendemain au concert. Et quelque chose de parfaitement désopilant, si j'ose dire, c'est que ce thème du rondo présente un genre de filiation avec Ein Mädchen oder Weibchen de la flûte enchantée, chantée par Papageno, mais c'est 10 ans plus tard, la flûte enchantée, c'est extraordinaire, 10 ans d'écart, et une levée qui se ressemble. Voilà, c'est ça, c'est l'humour du matin, c'est l'humour mozartien. On rigole. En attendant, les voici ces informations. 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Il est 8h.
1: Sandra Viscardi.
2: Vladimir Poutine rencontre en ce moment son homologue chinois Xi Jinping à Pékin. Une quarantaine d'accords bilatéraux doivent être signés. Jean-Didier Revoin, parmi ces accords, peut-être le démarrage de la construction du gazoduc Force de Sibérie 2. Il revêt une importance particulière pour la Russie.
3: Alors oui, comme Vladimir Poutine l'a dit, une grande partie du gouvernement russe s'est rendue à Pékin avec lui. C'est la preuve de l'importance qu'attache la Russie à sa coopération stratégique avec la Chine. Mais c'est aussi une marque de sa dépendance à l'égard de son partenaire, avec qui les échanges culminent à 250 milliards de dollars par an. Et pour les doper, Moscou table sur le démarrage de la construction de ce gazoduc Force de Sibérie 2, qui doit acheminer du gaz de Sibérie à l'ouest de la Chine. Le projet est dans les tuyaux depuis plusieurs années. Un accord juridique contraignant pour des livraisons de gaz à la Chine sur une durée de 30 ans a été conclu. Côté chinois, la guerre en Iran et le blocage du détroit d'Ormuz ont mis en lumière la nécessité d'assurer la stabilité de l'approvisionnement énergétique, alors que la Russie a besoin de nouveaux débouchés pour écouler le gaz qu'elle ne vend plus à l'Union européenne depuis l'instauration des sanctions. Mais jusqu'à présent, les discussions butent sur le prix du gaz qui sera facturé à la Chine, un obstacle qui pourrait être levé au vu de la situation que connaît le Moyen-Orient. C'est l'espoir de la Russie, d'autant plus que les ventes d'énergie sont la partie la plus stable du renforcement continu des relations entre les deux États.
2: Ursula von der Leyen salue ce matin le compromis obtenu cette nuit au sein de l'Union européenne pour mettre en œuvre l'accord commercial conclu avec Washington. La présidente de la Commission européenne espère qu'il permette de clore rapidement un chapitre tumultueux des relations transatlantiques. Les États-Unis auront jusqu'à la fin de l'année pour supprimer les surtaxes supérieures à 15% sur les composants en acier. Déjà des hôpitaux saturés en République démocratique du Congo, 130 morts et plus de 500 cas suspects. L'épidémie Ebola inquiète par son ampleur et sa rapidité de propagation. L'Organisation mondiale de la santé a

0: tant contre Ebola, c'est-à-dire contre la forme Zaïre, peuvent aussi protéger contre la forme Bundibugyo. Un vaccin, le RVBO, fabriqué par l'américain Merck, pourrait être de cela. Face à l'urgence, l'OMS a le choix, passer outre les précautions d'usage et le recommander, ou bien demander des essais cliniques en urgence. Lors de la dernière grande flambée d'Ebola en RDC en 2018, il avait fallu 2 ans pour contrôler l'épidémie, alors que le vaccin était déjà disponible.
1: Cette information maintenant de notre rédaction. Un employé de la commune de Crans-Montana a rejoint la longue liste des personnes prévenues dans l'enquête pénale sur le drame du Constellation. Il a appris son inculpation hier en cours d'interrogatoire, Fabiano Citroni.
2: Imaginez la scène. Cet employé était convoqué par la police avec le statut de personne appelée à donner des renseignements, un statut hybride entre le prévenu et le témoin. Mais coup de théâtre en fin de matinée, les inspecteurs interrompent son audition, téléphonent au procureur et il a alors décidé de l'inculper. Alors la question c'est qu'est-ce qui s'est passé? Selon nos informations, c'est une histoire de fumoir. L'employé travaille au service des constructions de la commune. Il apprend en 2017 que les époux Moretti ont installé un fumoir au sous-sol du bar Le Constellation, mais sans autorisation, et il ne fait pas le nécessaire pour régler la situation. Il l'a expliqué à la policière, et c'est là, semble-t-il, qu'il a été inculpé, parce qu'il a manqué à ses devoirs à l'époque. Dans ce dossier, il y a donc 14 personnes prévenues à présent, le couple Moretti, 5 élus ou anciens élus et 7 employés communaux. Et c'est une liste qui pourrait s'allonger ces prochains mois.
1: Les deux membres du club de motards des Hells Angels qui avaient poursuivi et tabassé à coups de marteau un rival des Bandidos à Sion il y a 2 ans, écopent en première instance de 2 ans et demi de prison ferme pour le premier et de 28 mois, dont 14 fermes pour le second. Ils ont été reconnus coupables de tentatives de lésions corporelles graves. À Genève, les conseillers municipaux ont repoussé le vote sur une réintégration de Séverine Chavrier. Ils se prononceront cet après-midi sur une motion qui demande le retour de la directrice de la Comédie, licenciée après des témoignages de mal-être de la part d'employés. Un report, Juliette May, qui montre bien que les tensions restent vives dans cette affaire.
3: Dans la saga Séverine Chavrier, le vote d'hier devait signer le nouvel épisode. Mais 2h30 de débat n'auront pas suffi aux conseillers municipaux de la ville de Genève pour se mettre d'accord. L'ambiance dans l'hémicycle était tendue et les débats particulièrement houleux. Le président a même dû rétablir l'ordre plusieurs fois. C'est dire à quel point l'affaire Chavrier ne laisse personne indifférent. La motion, qui découle d'un rapport de la Commission des Arts et de la Culture, recommande de réintégrer la directrice avec une médiation externe. Mais plusieurs conseillers municipaux affirme ne pas pouvoir se prononcer sur le fond tant qu'ils n'auront pas pu avoir accès à un audit RH externe, jusqu'à présent bloqué par la justice. C'est notamment après avoir pris connaissance de cet audit que la Fondation d'Art Dramatique avait décidé de licencier Séverine Chavrier. Malgré les tensions, le conseil municipal devra se prononcer en fin de journée pour savoir s'il décide ou non de demander la réintégration de la directrice de la Comédie.
1: Genève égalise un partout dans la finale pour le titre de champion suisse de basketball après sa victoire 79-77 à Fribourg. Acte 3 samedi à 17h30 à Genève. Le soleil finira par s'imposer, mais il devra partager le ciel avec des cumulus qui feront pleuvoir sur les Alpes et les Préalpes cet après-midi. 21 degrés, 24 à 27 demain sous un soleil bien plus présent.
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8: Bienvenue si vous nous rejoignez dans cette deuxième heure de Musique Matin. À 8h45, l'actu musique rapportée par Ivor Malherbe. Des billets à vous offrir à 8h30 pour un concert à Lausanne. Quelques minutes de littérature avec un quid dans Quartz. Et pour redémarrer, nous parlons nouveautés du disque. Il est des anniversaires que l'on prépare à l'avance, celui de l'héritier d'un trône, de sa belle-mère ou d'un compositeur révéré, comme Joseph Haydn, tiens. En 2032, on fêtera ses 300 ans à Papa.

Haydn, enfin plutôt papy que papa en l'occurrence, et cela a donné des idées à Giovanni Antonini, qui en est au 19e volume d'une intégrale des symphonies du père du genre, avec le concours de la fondation Joseph Haydn de Bâle et du label Alpha Classics. Haydn 2032, projet connu de nos ondes qui ne se cantonne pas aux œuvres de l'Autrichien, faisant entrer en résonance des pièces d'autres plumes, parfois très éloignées dans le temps, mais voisines dans la thématique. Les albums sont constitués au gré de captations de concerts, reflétant honnêtement la haute qualité de cette production musicale sur instruments d'époque. Sur la couverture de ce 19e volume, deux chaises inoccupées sur un promontoire surplombant le vide, ce disque a le noir de la crêpe, puisqu'il s'intitule « Trauer » pour « Deuil, chagrin ». Ça tombe bien, le sous-titre apocryphe de la 44e de Haydn, c'est « Symphonie funèbre ».

Le final de la 44e symphonie de Joseph Haydn, qui revêt une signification particulière pour le chef Giovanni Antonini, avec Il Giardino Armonico, c'est la première de ces symphonies de Haydn à avoir été exécutée par l'ensemble italien à ses débuts. Début qui remonte à il y a un peu plus de 40 ans déjà. Et puis comme chef invité, Giovanni Antonini a dirigé cette pièce lors de sa première invitation. Proximité avec les interprètes, mais aussi avec le thème de ce 19e volume de l'intégrale Haydn qu'on découvre ensemble ce matin, Trauer, chagrin, deuil. Car cette symphonie est funèbre dans son titre, bien qu'elle le soit plus au figuré qu'au propre, sa musique emportée témoignant plus du Sturm und Drang que d'une forme d'élégie. Cette thématique du deuil est explorée plus avant, en mariant Haydn à deux autres compositeurs, dont Arvo Pärt est le premier. Son Da Pacem Domine est dédié à la mémoire des victimes des attentats terroristes islamistes de 2004 dans des trains de banlieue de Madrid.

Pour la présentation visuelle de chaque volume, Haydn 2032 s'associe à un ou une photographe de l'agence Magnum. Sur ce 19e volume, c'est le Turc Emin Özmen qui a été sollicité, photographe dont le travail porte sur le témoignage pictural des violences politiques dans son pays natal et ailleurs dans le monde. Ainsi, couplé au thème du deuil, ce choix éditorial ancre le disque dans une logique d'engagement en miroir des troubles de notre temps. Parmi la dizaine de clichés, on trouve par exemple une photographie tout en texture, représentant du pétrole enflammé répandu sur les traces laissées dans le sable par un véhicule. Au premier regard, on croirait voir une mer noire en feu prise depuis le ciel.

Ici, c'est une autre évocation du chagrin que propose Il Giardino Armonico de Samuel Scheidt. Paduana Dolorosa à quatre voix, publiée en 1621, une pavane à l'aube de la guerre de 30 ans. Quand on parle intégrale des symphonies de Haydn, on bute sur la problématique des catalogues. 104, 107 ou 108 symphonies, c'est un problème qui fait des insomnies. Alors plutôt que de faire les épiciers trieurs de lentilles, une fois de plus, les artisans du projet Haydn 2032 prennent toute la pile, y compris cette 108e. Le compilateur Hoboken lui attribue ce numéro, là où d'autres l'ont laissé parmi les partitas. C'est un Haydn fraîchement employé à la cour des Esterházy qui la compose. On est en 1762, il y est vice-maître de chapelle depuis un an à peine quand son patron décède. Pas de bol, la guigne. Son supérieur, le Kapellmeister Gregor Josef Werner, assure la composition d'un requiem fastueux. L'andante de cette 108e, quant à lui, a quelque chose d'élégiaque également. Faut-il y voir une manière de musique funèbre du remplaçant, du numéro 2 ? Bien, jugez-en par vous-même. Ce 19e volume du projet Haydn 2032 est disponible au disque et sur les plateformes d'écoute. On termine ces nouveautés avec le premier mouvement de cette 108e symphonie de Joseph Haydn.

0: Giovanni Antonini et Il Giardino Armonico dans le premier mouvement de la 108e symphonie de Joseph Haydn, extrait du 19e volume de leur intégrale Haydn 2032, intitulé Trauer, et paru récemment au label Alpha Classics. Belle proposition musicale et picturale qu'on découvrait ce matin. Restez dans le périmètre sonore d'RTS Espace 2, car d'une part, nous avons dans quelques minutes des billets à vous offrir, et d'autre part, tout de suite, quelques pages à tourner.
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2: Après les ombres du monde qui nous plongeaient au cœur du génocide rwandais, Michel Bussy nous emmène désormais au bord du lac Léman. Dans « Que la mort nous frôle », l'auteur raconte l'histoire de quatre adolescents brisés par la Deuxième Guerre mondiale. Il y a Fausto, atteint de problèmes respiratoires, qui trimballe avec lui sa peluche en forme de héron. Judith, d'une maigreur extrême, toujours révoltée contre l'injustice du monde. La belle Teresa, qui rêve d'être gymnaste alors qu'elle est bloquée dans un fauteuil roulant. Et puis Charlie, un adolescent paranoïaque et imprévisible, passionné de cinéma. Tous sont pensionnaires dans le manoir des Amarantes, au-dessus de Vevey. Et c'est là que d'étranges phénomènes commencent à surgir, des pensionnaires disparaissent, des statues changent de place et le docteur Gruber, qui ne semble jamais vieillir. Le fantastique, on peut dire que c'est une des marques de fabrique de Michel Bussy.
3: J'adore dans des romans policiers, c'est une des clés d'ailleurs, à mettre le lecteur face à une situation impossible, dont la seule explication paraît être surnaturelle, alors qu'en réalité, il y a une explication rationnelle à la fin. Enfin, je trouve que c'est une des clés du roman policier depuis les énigmes d'Edgar Allan Poe, par exemple, ou du mystère de la Chambre jaune, qui est de le meurtre impossible. En fait, voilà, il y a un meurtre, personne n'a pu entrer, personne n'a pu sortir, le meurtre n'a pas pu être commis, et pourtant, il a été commis. Et évidemment, on prend toutes les hypothèses, un fantôme, quelqu'un qui traverse les murs, et en réalité, il y a une astuce de scénario qui permet à un esprit machiavélique d'avoir trouvé une solution ingénieuse auquel personne n'avait pensé. Donc ça, c'est vraiment une des choses qui anime le roman policier, qui est vraiment l'ingéniosité de l'écrivain qui va essayer de trouver des solutions que le lecteur ne va pas trouver. Évidemment, c'est le cas d'Agatha Christie et de plein d'autres. Et donc là, dans ce cas-là, évidemment, je joue là-dessus des statues de plusieurs tonnes qui ont été déplacées alors que les enfants les regardent et donc ça n'est pas possible même la nuit. Et pourtant, elles ont été déplacées. Donc, il y a bien une explication rationnelle à un moment donné. Et j'adore ce moment où le lecteur, qui est habitué à lire mes livres, se dit « Ah, ce coup-là, Michel va quand même faire du surnaturel. » Parce que là, il n'y a pas d'explication. Donc là, on tombe dans le surnaturel. Donc parfois, j'ai utilisé la réincarnation. Parfois, j'ai utilisé d'autres méthodes. Mais en réalité, il y a toujours quelque chose qui relève de l'explication rationnelle. En tout cas, moi, je tiens, je n'ai jamais utilisé dans mes romans l'explication simplement du surnaturel ou de la magie.
2: C'était Michel Bussy qui nous parlait de son nouveau roman « Que la mort nous frôle ». Ça se passe en Suisse et c'est publié aux Presses de la Cité. 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

C'était un extrait du Carmen de Georges Bizet, enfin de la Carmen de Georges Bizet. Nous étions au deuxième acte avec votre toast, je peux vous le rendre. Air de ténor, Jean Lainé interprétait Escamillo, dont Escamillo, on ne va pas écorcher la particule. Il était accompagné de l'Orchestre Symphonique de Londres, placé sous la direction de Claudio Abbado. 8h32, 22 secondes, des billets à vous offrir.

C'est peut-être un peu ambitieux comme générique. Ça fait un peu mise au point au temps présent. J'ai l'impression qu'on va dire bonsoir. Bon, non, bonjour. 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

Alicia de la Rocha dans cette rondegna, une impression pour piano d'Isaac Albéniz tirée de son Iberia. Dans quelques minutes, ce sera l'heure de l'actu musique dans Musique Matin. Elle sera rapportée tout à l'heure par Ivor Malherbe.

0: Le deuxième mouvement du troisième concerto brandebourgeois de Johann Sebastian Bach par l'ensemble Café Zimmermann de Pablo Valetti. Trois violons, trois altos, trois violoncelles. Numéro 3, deuxième mouvement. 3 plus 3 plus 3 plus 3 plus 2, ça fait 14 comme Bach. Ça fait 14. Ivor Malherbe, bonjour à vous.
1: Bonjour Sébastien.
0: Vous êtes notre numérologue du jour ou je m'abuse? Non, je m'abuse. Vous êtes là pour l'actu musique.
1: Absolument, et si vous voulez bien.
0: Vous allez nous guider non pas à travers le tarot, mais à travers le premier EP d'une artiste suisse-romande, Prune Carlen. Le disque est intitulé Autrement.
1: Et c'est bien de cela qu'il s'agit, parce que Prune Carlen fait autrement. Et il y a bien entendu tout un processus et une histoire derrière ce titre, alors on va en parler. Mais avant, c'est toujours la musique qui nous dit l'essentiel.

0: Le début de la chanson « Autrement » qui donne son titre au disque qui vient de paraître se trouve sur toutes les plateformes, Ivor.
1: Oui, Prune Carlon en est l'autrice et chante en compagnie du vibraphoniste Clément Vaquet.
0: Et si vous nous dessinez l'essentiel de ce qu'il faut savoir sur Prune Carlon, Ivor, qu'est-ce que ça donne?
1: Eh bien, je vous dirais qu'elle est une Lausannoise née à Morges, qu'elle a suivi un double cursus, en lettres d'abord, qui l'a emmenée en Écosse pour ce que l'on appelle un Erasmus. Et c'est en Écosse, à Aberdeen, que Prune Carlon a pris conscience que la musique allait avoir une grande importance dans sa vie. Elle revient à Lausanne, terminer son bachelor en littérature française, sciences sociales et linguistiques. Puis elle passe par l'EJMA et fera un master en chant à jazz à la HEMU, puis repart vivre 9 ans en Écosse. Parce que bon, l'accueil des Écossais est vraiment chaleureux, dit-elle, et ça donne envie d'y vivre. Elle va enseigner le chant à la George Heriot School et participer aussi au programme Music in Hospitals and Care Scotland. Donc, une certaine idée de la société qui l'entoure et de la solidarité.
0: Et voilà que son premier EP, baptisé Autrement, nous tombe dans les bras. Que peut-on en dire?
1: Alors, qu'il s'agit d'une sorte de pierre précieuse, je dirais, délicate, en duo avec un vibraphoniste, on l'a entendu, ce qui laisse beaucoup d'espace, exige beaucoup des interprètes. De plus, c'est pas courant, donc j'ai voulu en savoir plus, évidemment, et j'ai retrouvé Prune Carlon, à qui j'ai demandé comment se déroule sa façon de composer, les mots d'abord ou les mélodies en premier.
2: C'est souvent d'abord la musique, la mélodie, ça peut être une mélodie ou l'harmonie. J'improvise un petit peu et très souvent les paroles viennent après.
1: Ça veut dire qu'il y a un processus d'improvisation en amont de toutes vos compositions?
2: Alors, pas toutes les compositions, mais certaines. Ça peut m'arriver d'avoir une mélodie en tête et puis à partir de cette mélodie de chercher d'autres choses, de trouver une boucle harmonique ou autre. C'est un peu un mélange. Parfois, ça peut vraiment venir tout seul, une mélodie très marquée dans ma tête que j'ai vraiment envie de mettre en musique et je vais pas forcément chercher à un peu plus l'étoffer. Ça peut vraiment varier, en fait.
1: Et ces éléments qui peuvent être musicaux ou des paroles vous arrivent à n'importe quel moment? Vous avez un petit carnet dans lequel vous notez tout ou bien vous enregistrez dans votre téléphone? Comment est-ce que vous faites?
2: Alors j'enregistre pas mal dans mon téléphone, ça peut m'arriver d'avoir une mélodie en arrêt de bus ou autre et d'enregistrer. J'ai aussi un carnet où j'écris des paroles. J'essaye aussi d'avoir du temps que je dégage où j'essaye de créer. Toutes ces chansons, je dirais qu'elles sont venues vraiment à des moments différents. J'ai eu un peu des manières d'écrire un peu différentes pour chaque chanson.

0: Et puis cette formule, assez rare somme toute, une voix et un vibraphoniste. Parfois, quelques machines qui répètent votre voix. Comment vous est venue l'envie de procéder de cette façon ?
1: Alors, c'était pour un petit peu, par rapport au looper, j'avais envie de juste trouver une nouvelle manière de composer, d'écrire. Donc, je m'étais trouvé ce looper pour pouvoir avoir de nouvelles possibilités, en fait, dans l'écriture et voir, justement, à travers l'improvisation, comment est-ce que je pourrais créer une chanson. Pour tout le reste, tout ce qui est vibraphone, voix, c'est vraiment juste un instrument qui m'intéressait depuis un petit moment. Et j'avais envie d'arranger mes chansons pour vibraphone, voix, rajouter des percussions, juste pour pouvoir avoir une expérience un peu plus intimiste de mes chansons, parce que je les avais jusque-là plutôt jouées en quintette ou dans des formations un peu plus grandes. Et je voulais juste revenir à quelque chose d'un peu plus sobre, peut-être. Là, on a vraiment beaucoup plus exploré des textures, des sons. Ça a été un assez long travail de réarrangement.
0: Alors, on parle de Clément Vaquet, qui est le vibraphoniste qui joue avec vous. Vous avez pensé à cette façon de faire avant de le rencontrer, ou bien c'est lui qui a commencé à faire très vite partie du processus ?
1: Ça s'est fait un peu naturellement. J'avais déjà joué avec un vibraphoniste et des vibraphonistes à l'EMU, parce qu'on fait des projets ensemble. J'avais réalisé que certaines chansons se portaient bien au vibraphone, à la voix. Ensuite, j'ai rencontré Clément, qui est devenu un ami, et je lui ai proposé qu'on joue mes chansons ensemble. Et voilà, ça s'est fait tout seul. On a commencé à rassembler des idées, chacun de notre côté, à essayer des choses, à raffiner ses idées. Et c'est comme ça un peu que le projet est né. J'ai l'impression que ça s'est vraiment fait grâce à cette rencontre aussi.
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0: Et vous continuez à travailler régulièrement avec Clément Vaquet et vous avez l'intention de continuer sur le même mode.
1: Je suis en train de me poser cette question en ce moment, en fait. À la fois, j'ai envie de continuer parce que ça nous a pris tellement de temps de construire quelque chose, d'être réellement ensemble. Là, on a eu un vernissage récemment où vraiment j'ai senti que voilà, c'est comme si on avait atteint une nouvelle étape, en fait, dans le jeu à deux. C'est pas évident de jouer en duo. Ça demande vraiment beaucoup de complicité et d'écoute. Et on a longtemps pensé à rajouter une basse, ça a été des discussions. Après, c'est vrai que là, moi, j'ai en ce moment d'autres envies, en fait, un projet un peu d'écriture qui, je pense, va inclure le vibraphone, mais pas seulement. Donc l'idée, ça va certainement être de rajouter d'autres instruments ou de trouver peut-être une formation un peu différente. Donc je pense que ça va un petit peu dépendre de ce que je découvre cet été en plongeant dans ce travail d'écriture. Mais c'est sûr que le duo tel quel, on a tellement travaillé, j'ai encore envie de faire quelques scènes pendant un petit moment.
3: Prune Carlen à votre micro, Ivor, pour nous parler de cet album, cet EP qui vient de paraître. Il est intitulé Autrement.
0: Et vous le trouverez en version digitale sur Bandcamp, par exemple. Aussi d'autres plateformes, mais sur Bandcamp, c'est vraiment bien. Parce que, franchement, pour acheter la musique, même l'écouter avant, c'est comme chez un bon disquaire.
3: Et peut-être que même les artistes touchent quelque chose à la fin.
0: Absolument, oui.
3: Quelques concerts à nous annoncer ?
0: Oui, alors Prune Carlen jouera le 30 mai à Genève, à la cave Marignac, à Lancy, dans le canton de Genève, donc avec Tom Eichenberger, cette fois-ci au vibraphone et percussion, et aussi le 11 août à Jazz at the Glad à Glasgow. Ça, c'est pour ceux qui vivent outre-Manche, mais ce sera avec Clément Vaquet. Il y aura d'autres dates cet automne, c'est une affaire à suivre.
3: Nous arrivons gentiment au terme de cette séquence hiver. Ivor, j'imagine que nous allons nous quitter en musique.
0: Mais alors très volontiers. Si Prune Carlen écrit ses textes, parfois, si besoin, elle reprend un poème. Et là, pour un hommage à son père disparu trop tôt, eh bien, c'est un poème de Victor Hugo qu'elle a choisi, Demain dès l'aube.
3: Merci Ivor pour cette proposition.

Demain, dès l'aube, un texte de Victor Hugo pour la voix et la musique de Prune Carlen, avec elle Clément Vaquet au vibraphone. Le disque est intitulé Autrement. Autrement. Autrement, c'est la fin de cette matinale. Merci d'avoir passé un moment en musique avec nous. Juste après les informations et la météo, vous avez rendez-vous avec la petite compagnie de Juliette Granier, qui était là il y a un instant. Je sais pas si, peut-être qu'elle va revenir, je pense. Passez toutes et tous une excellente journée.

0: Ah tiens, bah vous êtes là, Juliette. Je me faisais du souci. Vous êtes où? Vous êtes là.
1: Je cours à votre rencontre.
0: Cette petite compagnie qui, aujourd'hui, sera donnée sous le haut patronage de...
1: BBC 3. Sachez que je me suis inspirée du programme du matin pour avoir l'expérience intérieure de conduire un programme qui ressemble à ce que les Anglais écoutent le matin.
0: D'accord, donc c'est une forme...
1: d'espionnage industriel.
0: On peut le dire. Vous allez la faire en anglais, cette émission aussi. Welcome everybody.
1: Non, je crains de souiller les oreilles de mes auditeurs si je me tentais à cette aventure.
0: Bien.
1: Vous allez bien, Sébastien?
0: Ça va bien, je vous remercie. Plutôt que de nous souiller, écoutons les informations. Il est 9h.
2: Adrien Krauset.
3: Elles sont attendues ce matin, les recommandations de l'OMS pour lutter contre la souche Bunimungu d'Ebola. Car le temps presse, le directeur de l'Organisation Mondiale de la Santé a convoqué hier un comité d'urgence. L'épidémie aurait déjà fait plus de 130 morts et 500 cas suspects en République démocratique du Congo. L'ampleur et la vitesse de propagation du virus inquiète, mais aussi les obstacles sécuritaires, car les conflits internes compliquent l'accès humanitaire. Précision, Jérôme Jeannin.
4: Le foyer de l'épidémie se situe dans l'est de la République démocratique du Congo. C'est une région en proie aux tensions intercommunautaires. Les conflits armés y font rage depuis longtemps et ils se sont intensifiés depuis le début 2025, avec comme point d'orgue la prise de la grande ville de Goma par les insurgés du mouvement du 23 mars. Déjà complexe, l'accès de l'aide internationale se trouve encore entravé par la fermeture de l'aéroport de Goma, qui est en temps normal une plaque tournante de l'aide humanitaire. Cette situation mobilise les acteurs de la santé, mais aussi un prix Nobel de la paix, le docteur congolais Denis Mukwege, qui exhorte toutes les parties impliquées à rouvrir cet aéroport stratégique. Partie de la province d'Ituri, l'épidémie continue de se propager avec un décès et deux cas confirmés en Ouganda désormais. La transmission est favorisée par les mouvements de population, par la rareté des tests et par l'absence de vaccin contre la nouvelle souche Bundibugyo.
3: Elle est inébranlable malgré les épreuves, la relation entre la Chine et la Russie. Les mots de Xi Jinping ce matin en pleine visite de Vladimir Poutine à Pékin. Un peu plus d'une semaine maintenant après la venue de Donald Trump dans la capitale chinoise. Pékin toujours qui dit accepter ce matin de travailler avec Washington pour réduire les droits de douane sur plusieurs marchandises. 30 milliards de dollars sont en jeu de chaque côté. Des pourparlers auront lieu prochainement. Donald Trump encore qui sera bien au sommet du G7. Prévu en juin prochain à Évian, la Maison-Blanche l'annonce ce matin, alors que le gouvernement genevois, lui, pourrait décider aujourd'hui d'autoriser ou non la manifestation anti-G7 prévue en ville le 14 juin. De nouvelles plaintes pour viol visant Patrick Bruel vont être déposées dans les prochains jours. C'est ce qu'a annoncé hier l'avocate de l'animatrice de télévision Flavie Flamand. Cette dernière accuse le chanteur et acteur français de viol en 1991. Alors qu'elle était mineure, Patrick Bruel, qui nie ses accusations, est déjà visé par 4 enquêtes pour viol en France et une enquête judiciaire en Belgique pour agression sexuelle. Des faits parfois

0: dans sa base de fans, il y a beaucoup de femmes qui viennent le défendre sur les réseaux sociaux de manière très virulente. Parmi les choses qui reviennent dans leurs remarques sur les commentaires des articles ou dans les réseaux sociaux, c'est de dire « il n'a pas besoin de violer Patrick Bruel pour avoir des relations sexuelles avec des femmes ». C'est l'argument qui revient. Donc on voit que ce stéréotype, il est très ancré en France malgré MeToo.
1: Marine Tourqui est le point complet sur les enquêtes au sujet de Patrick Bruel. C'est dans notre podcast Le Point J, à retrouver dès maintenant sur Play RTS. Un nouveau glacier sous étroite surveillance à Blatten, en Valais, un peu moins d'un an après l'effondrement du petit Nestorn, c'était le 28 mai 2025. Le village est à nouveau sur le qui-vive, cette fois c'est le glacier d'Ochtchoumoun qui menace de partiellement s'effondrer. Il fait désormais l'objet d'une surveillance accrue selon la commune de Blatten. L'état du Valais tempère, cela dit, les inquiétudes. La Suisse continuera-t-elle son sans-faute dans son mondial de hockey? La réponse cet après-midi, ce sera face à l'Autriche, elle aussi invaincue dans ce tournoi, 3 victoires en 3 matchs. Objectif pour les hommes de Yann Cadieux, préserver leur invincibilité après leur parfaite entrée en matière. Alain Thévaux.
2: Les Helvètes partent largement favoris face à la sélection du Zurichois Roger Bader, un adversaire voisin que la Suisse connaît bien, avec notamment un large succès 6-0 en quart de finale du Mondial 2025. Mais les Suisses se souviennent aussi d'un match très accroché à Prague en 2024, remporté 6-5. Attention donc au piège, les Autrichiens restent sur 2 victoires contre la Grande-Bretagne et la Hongrie et pourront compter sur le renfort du jeune attaquant des ZSC Lions, Vincenz Rocher. Côté Suisse, la ligne offensive emmenée par Sven Andrighetto impressionne. Le Zurichois compte déjà 5 points et forme avec son compère de club Denis Malguin l'un des duos les plus en vue de ce mondial à domicile. Sauf énorme surprise, la Suisse devrait confirmer sa montée en puissance avant des rendez-vous plus corsés et notamment le duel tant attendu face à la Finlande pour la première place de la phase de groupe.
1: 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Et puis on connaît désormais la liste définitive de Murat Yakin pour la prochaine Coupe du Monde de football. Aux 14 noms dévoilés lundi, s'y sont ajoutés 10 nouveaux hier, dont ceux de Luka Jacquet, Ruben Vargas et Brel Embolo. Yvon Mvogo lui complète le trio des gardiens. Premier match de la Nati, ce sera le 13 juin. La météo de ce mercredi en partie nuageuse ce matin, avant le retour du soleil dès la mi-journée, mais des cumulus ne seront pas à exclure dans les Préalpes et les Alpes. 21 degrés maximum au mercure. Demain, 100% soleil.
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6: Bonjour, contente de vous retrouver. Bienvenue dans La Petite Compagnie. Nous avons 3 heures, si vous le voulez bien, à passer ou à dépenser même ensemble. Première heure, un beau programme rempli de joie, j'allais dire d'amour. C'est pas faux, parce que c'est vraiment très bien interprété. Et de douceur, Raphaël Pichon et Sabine Devielle dans Franz Schubert. Hilariane au violon pour un beau duo avec Cory Smyth, ensuite la mandoline d'Avi Avital, à la guitare, Sine Chibé dans Bach, et puis un petit peu de Carmen pour nous remettre d'aplomb. Vous voulez participer, Rino?
7: Ou
6: vous êtes trop loin du micro. Bon, c'est notre ange gardien technique dont désormais vous connaissez le prénom peut-être par cœur, Rino, qui est venu écouter ce lancement d'émission pour se joindre à nous dans cette petite compagnie et qui porte bien le casque mais qui n'ose pas parler au micro. Allez, on commence avec Tchaïkovski, Les Nuits Blanches. Il s'agit du mois de mai dans Les Saisons. Denis Matsouev est au piano.

Oui, nous étions en mai, malgré la mélancolie. Peut-être que mai en Russie équivaut à une forme de mélancolie. Je ne sais pas, je n'y suis pas allée. Les saisons de Piotr Ilitch Tchaïkovski, l'extrait du mois de mai par Denis Matsouev. Voici maintenant l'Ave Maria de Schubert avec l'ensemble Pygmalion et Raphaël Pichon. C'est une version qui est parue chez Harmonia Mundi, qui a été enregistrée dans la salle Pierre Boulez, dans la Philharmonie de Paris, en 2020. C'est donc très récent. Et Lenz Gesang, donc de Franz Schubert, qui porte le nom que l'on connaît bien d'Ave Maria.

L'Ave Maria de Schubert dans la version de Sabine Devielle avec un harpiste de l'ensemble Pygmalion dont nous n'avons pas le nom mais que nous saluons bien du fond de la pensée. Voici la musique de David Lang qui est né à Los Angeles en 57. Il a donc 69 ans, c'est un capricorne du 8 janvier et un original je pense dans ses compositions parce que une de ses compositions c'est « Are you experienced ?» Est-ce que tu as fait l'expérience d'eux ? Est-ce que tu es expérimenté ? Qui s'inspire d'un titre éponyme de Jimi Hendrix et qui mêle un narrateur, un orchestre réduit et un tuba électrique, messieurs, dames, pour décrire les états d'âme d'une personne qui s'est pris un fort coup derrière la tête. Il y a aussi des œuvres qui s'appellent « Manger des singes vivants ». Eating Living Monkeys et Bonehead Crétin. Bon. Il a tout de même reçu en 2008 le Pulitzer de la musique pour une adaptation du conte de Andersen, La passion de la petite fille aux allumettes. Eh bien, ça doit être pas mal. En tout cas, écoutons une toute petite, tout petit morceau de lui qui dure à peu près 3 minutes. Light Moving, mouvement de lumière peut-être. Hilary Hahn au violon, Corey Smith au piano.

Voyez que toutes les musiques contemporaines ne nous effraient pas. Celle-là, elle était plutôt agréable à écouter. Light Moving, c'est donc de la composition de David Lang, qui approche un peu de la septantaine. Hilary Hahn au violon, Corey Smith au piano. Aussi la musique d'une dame, une belle dame, compositrice et britannique, qui est née en 1858. On commence désormais à mieux la connaître. Ethel Smith, que l'on écoute ici avec Dashaun Burton et Sarah Brayley. The Prison, bon, la prison, symphonie pour soprano, baryton, basse, chœur et orchestre. Mais je pense que ce passage est particulièrement lumineux, puisque en français, le titre est « Son âme répond ».

Oh, désolé pour la fin tronquée que je n'ai pas vu arriver. His Soul Replies, qui fait partie de The Prison, une symphonie de Ethel Smith, une compositrice donc britannique. On écoutait Sarah Brayley, soprano, avec l'Experiential Orchestra. Voici maintenant la musique de Hans Henze, avec Avia Vital à la mandoline, Sin Shibe à la guitare et Anneline Linertz à la harpe. Ça s'appelle Carillon et récitatif et masque pour mandoline, guitare et harpe. Le compositeur est donc né en 1926 et nous écoutons de cette œuvre récitatif et masque.

Ce compositeur a été soupçonné d'avoir commis une inscription au parti nazi, mais en fait, il n'y a pas vraiment de signature après son nom, et on soupçonne qu'il y avait des inscriptions généralistes, des adhésions de groupes sans signature individuelle qui auraient existé à l'époque. Plus tard, il adhère au parti communiste italien, ce compositeur Hans Werner Henze. Si vous allez dans le joli petit village de Montepulciano en Italie, en Toscane, eh bien vous pourrez peut-être assister au festival qu'il a créé en 1976, Cantiere Internazionale d'Arte, qui est une académie d'été italienne, un festival de musique pour jeunes chanteurs, acteurs, musiciens, metteurs en scène, chefs d'orchestre et compositeurs, et qui est dédié à la promotion de la musique contemporaine. Tout un programme. On va écouter un des interprètes qui jouait donc ces carillons récitatifs et masques de Hans Werner Henze. Je veux parler d'Avi Avital à la mandoline, Shin Shibe à la guitare et Anneline Lennertz à la harpe. C'est le guitariste. Ce guitariste est d'origine anglaise et japonaise, mais il est originaire d'Édimbourg. Il s'appelle donc Shin Shibe et on va l'écouter dans le prélude et la fugue de la suite en mi bémol majeur de Bach.

Il manque un accord, évidemment. Mes profondes excuses. Sinchibé dans un prélude de fugue et allegro pour luth en mi bémol majeur de Bach. On écoutait ici donc une version enregistrée au label Delphiane pour cette œuvre jouée par un guitariste de 32 ans. Carmen, voilà la Séguédille près des remparts avec Alain Lombard et l'orchestre de Bordeaux-Aquitaine.

un beau duo chez Carmen, Béatrice Uriamonzon et Christian Papy dans la Séguédille près des remparts pour cette musique de Bizet. Avec l'Orchestre National Bordeaux-Aquitaine sous la direction d'Alain Lombard. Je vous propose d'écouter maintenant Christian Chamorel dans le Rondo Capriccioso, écrit par Félix Mendelssohn. Ça a été enregistré à la salle de la Chaux-de-Fonds pour Calliope Records en 2020.

Christian Chamorel dans le Rondo Capriccioso pour piano de Félix Mendelssohn. Et voici Le Grillon est bon chanteur de Josquin des Prés. El Grillo è buon cantore que l'on écoute avec Early Music Consort de Londres.

Oui, il chante bien le grillon ainsi que l'ensemble Early Music Consort de Londres. Avec ici la musique de Josquin des Prés, El Grillo e Buon Cantore. C'est la musique de Brahms que je vous propose, un balancement de berceuses spirituelles. C'est le titre, berceuses spirituelles. Brahms y mêle douceur maternelle et profondeur religieuse. Il évoque la Vierge qui berce l'enfant Jésus, tandis que plane déjà l'ombre du destin et de la souffrance future. On retrouve Christian Chamourel qui accompagne aux côtés d'Hans et Guidi, Marie-Claude Chapuis.

0: Une berceuse de Brahms, berceuse spirituelle où l'on retrouvait Marie-Claude Chapuis, Hans et Guidi à l'alto et Christian Chamorel au piano. Après les informations, nous retrouverons une pièce rare et vigoureuse, la pièce de concert pour quatre corps et orchestre de Robert Schumann. 10 heures.
1: Sandra Viscardi.
2: L'Union européenne est parvenue cette nuit à un compromis provisoire pour mettre en œuvre l'accord commercial conclu l'an dernier avec les États-Unis. Elle espère ainsi clore un chapitre tumultueux des relations transatlantiques. Dans son pacte avec Washington, l'Union s'est engagée à supprimer les droits de douane appliqués sur la plupart des importations en provenance des États-Unis en échange d'un plafonnement à 15% des droits de douane imposés par Donald Trump sur les produits européens. Cette suppression des droits de douane nécessite le double assentiment du Parlement et des 27 pays de l'Union. Les présidents chinois et russes ont affirmé ce matin à Pékin la force des relations entre les deux puissances, malgré les turbulences internationales. Xi Jinping a quand même déclaré qu'une reprise des combats au Moyen-Orient serait inopportune. Et ce sommet offre à Vladimir Poutine l'occasion de faire avancer un projet capital pour son pays, le grand gazoduc Force de Sibérie 2. Les électeurs républicains du Kentucky ont confirmé la mainmise de Donald Trump sur le parti républicain, puisqu'ils ont poussé vers la sortie le député dissident Thomas Massie à quelques mois des élections en demi-mandat très incertaines. Ce député était à l'origine de la publication des documents de l'affaire Epstein. Il critiquait ouvertement l'intervention en Iran et donc il a été écarté lors d'une élection interne pour désigner le candidat républicain pour les élections du mois de novembre. Un pétrolier sud-coréen vient de traverser le détroit d'Ormuz, un passage facilité par Téhéran qui contrôle le trafic dans ce passage stratégique largement paralysé par le conflit au Moyen-Orient. On ne sait pas si Séoul a payé pour ce passage. La Corée du Sud dépend largement du Moyen-Orient pour ses approvisionnements en brut. Notons que deux pétroliers chinois ont aussi pu passer ce matin. Deux morts et six blessés, dont la moitié sont dans un état grave à Dnipro, dans l'est de l'Ukraine. C'est le bilan des attaques de drones russes de la nuit. Il y aurait aussi deux blessés à Zaporijja. Les régions de Kharkiv et la ville portuaire d'Odessa ont aussi été la cible de frappes russes. La bourse de Jakarta en repli ce matin parce que le président indonésien a annoncé un renforcement des contrôles sur les exportations de matières premières, dont l'huile de palme et le charbon. En fait, c'est sa manière de réagir aux difficultés économiques provoquées par la guerre en Iran. La vente de ces ressources devra donc transiter par des entreprises d'État désignées par le gouvernement. Une manière aussi pour le gouvernement de s'assurer de recettes fiscales. Comme tous les cantons, la justice fribourgeoise croule sous les affaires à traiter. Le rapport du Conseil de la magistrature présenté au Grand Conseil parle d'une aggravation de la pression sur les autorités judiciaires. 16% de nouvelles affaires en plus depuis 2021, alors qu'un manque de 25 postes à plein temps est constaté. Ça allonge bien sûr les délais de traitement et bien du coup, dans le personnel, il y a une hausse des absences pour raison de santé. Vous avez entre 25 et 40 ans et vous rêvez de devenir propriétaire de votre logement, et bien vous aurez de la chance si vous y arrivez. Oui, c'est que seuls 16% des propriétaires de biens sont prêts à les vendre, selon l'enquête publiée ce matin par Helvetia Assurance et Money Park. Et les critères de financement demeurent aussi assez infranchissables. En fait, ceux qui rêvent d'accéder à la propriété de leur logement se voient surtout dans une maison individuelle.

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2: En 1849, Robert Schumann, qui a 39 ans, commence à avoir envie d'explorer un peu d'autres choses. Et c'est le cor qu'il explore. Comme instrument soliste, il lui dédie un adagio et allegro avant d'entreprendre la composition d'une œuvre orchestrale pour quatre cors solistes, ce qui est inhabituel, vous en conviendrez. Mais il trouvait, et cela risque de vous étonner, que c'était l'une de ses meilleures compositions. Ça a été créé avec l'orchestre de la cour de Dresde en octobre. Et là, je vous propose au pupitre Saccario Rameau avec l'orchestre Kungliga Philharmonie Kerna. Et puis les quatre solistes cornistes, Marcus Masculiniti, et pas Masculinity, ce qui aurait été d'ailleurs assez drôle, Martin Schöpfer, Christopher Eberg et Monica Berenger-Caro pour cette pièce pour quatre corps et orchestre en fa majeur de Robert Schumann.

Quelle énergie contagieuse, celle de cette pièce de concert pour quatre corps et orchestre Robert Schumann. Ici joué par les cornistes que voici Marcus Mascuni-Itti, Martin Schöpfer, Christopher Hörberg et Monica Béringer. Caro, avec Sakari Oramo à la tête du Kungliga Philharmonikerna. Et c'était enregistré à Stockholm pour cette très belle œuvre donc du Schumann, pièce de concert pour quatre corps. Bon, on va calmer un petit peu le jeu, sinon vous risquez de vous essouffler si vous suivez l'énergie de cette musique et que vous ne prenez pas une petite pause. Voici Louis Lorty au piano avec Gabriel Fauré, le prélude de Péléas et Mélisande adapté au clavier.

Nous écoutions Fourré avec Louis Lortie, c'était le prélude de Péléas et Mélisande. C'est un classique de chez classique, un des airs les plus connus de l'opéra que l'on va écouter, Nessun Dorma, l'air de Calaf dans le troisième acte de Turandot de Giacomo Puccini avec Roberto Alagna.

Quel éblouissement tout de même. Turandot de Puccini dans l'air de Calaf, Nessun Dorma. Le Royal Opera House Orchestra accompagné, les voix de Londres, London Voices et Roberto Alagna. Bien, ça c'est quand le peuple entier italien se rend à sa messe, j'allais dire dominicale, mais c'est presque quotidienne, de l'opéra. Amour fou de ce peuple pour ce style, qui est né chez eux du reste. Mais quand on est plus dans l'intimité, à Naples par exemple, avec un petit instrument à gratter dans les doigts et des pieds pour danser, voici ce qui se passe.

0: Stucriato, un traditionnel napolitain avec un ensemble qui s'appelle Neapolis, donc de Naples, et qui a produit cet album Palumella, les sentiments porteurs de liberté, avec un label qui s'appelle Cœur de femme, Calliope. Et on entendait la voix de Maria Marone et Edoardo Puccini, ça c'est amusant, qui l'accompagnait.
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Musique de Dvorak, miniature pour deux violons et alto avec Josef Suk, Miroslav Ambroš et Karel Untermüller.

Mais oui, ça porte à sourire. Banjo et violon, c'est le titre. Et puis, en revanche, on écoutait Natalia Goose au piano et Graf Murja au violon. La compo est de William Kroll. Vivaldi, chanté par Anne Hallenberg, mezzo-soprano, dans l'air d'Emilia de l'acte 2 de Catone in Utica avec le complesso barocco et Alan Curtis à leur direction.

Catone Inutica avec ici une mezzo-soprano qui s'appelle Anne Hallenberg, opéra de Vivaldi. Nous écoutions l'air d'Emilia, come in arno il mare irato. Voici Vivaldi, cette fois-ci dans un joli concerto pour deux violons, cordes et basses continues.

Et pour terminer cette deuxième heure, voici une sérénade de Cécile Chaminade dans l'album Mandoline dont nous avons parlé récemment. François Dumont accompagne Raffaele La Ragione.

0: cœurs romantiques qui vibrez à cette sérénade. Vous avez bien raison. La musique de Cécile Chaminade, le piano est joué par François Dumont et la mandoline par Raphaël et Lara Gione, à retrouver dans l'album Mandoline. Dites donc, il est 11h, on va devoir laisser un peu de place aux infos.
1: Sandra Viscardi.
2: Le Kremlin annonce que des progrès ont été faits ce matin à Pékin dans les négociations entre la Russie et la Chine sur la construction du gazoduc Force de Sibérie 2. C'était l'un des points forts de la visite de Vladimir Poutine en Chine, mais il n'y aurait toujours pas d'accord pour permettre la réalisation de cette conduite qui permettra à la Russie d'écouler en Chine le gaz qu'elle ne livre plus à l'Europe depuis les sanctions imposées pour cause de guerre en Ukraine. L'armée lituanienne a appelé brièvement ce matin la population aux abris dans plusieurs régions du pays en raison d'une alerte aux drones qui a entraîné d'ailleurs la suppression des vols à l'aéroport international de Vilnius. Le président et la première ministre ont notamment été mis à l'abri dans un bunker. Les gardiens de la révolution, l'armée idéologique de l'Iran, promettent ce matin d'étendre la guerre au-delà de la région du Moyen-Orient si les États-Unis et Israël attaquent de nouveau le pays. Avertissement lancé alors que Donald Trump a une nouvelle fois parlé d'un recours aux armes si aucun accord n'aboutissait avec Téhéran. Depuis hier, publiée en ligne une fausse image de quiconque à caractère sexuel est passible de poursuites aux États-Unis. La loi promulguée l'an dernier par Donald Trump est entrée en vigueur. Elle oblige les plateformes à supprimer ces fausses images, souvent réalisées avec des outils d'intelligence artificielle. Les députés européens suivent avec intérêt les débats en Suisse concernant l'initiative de l'UDC « Pas de Suisse à 10 millions ». À leurs yeux, un oui le 14 juin remettrait en cause les relations actuellement bonnes entre Berne et Bruxelles. En fait, c'est la libre circulation des personnes qui seraient menacées. Or, cette libre circulation est l'un des piliers de l'Europe. Dans le canton de Vaud, la Cour des comptes formule 6 recommandations pour améliorer l'enclassement des élèves, autrement dit leur répartition dans les écoles du canton. Il est notamment question d'harmoniser les critères secondaires pour éviter que deux situations similaires soient réglées de manière différente dans deux établissements scolaires. Il faut aussi améliorer la transparence vis-à-vis des parents. Les prisons neuchâteloises face à une instabilité structurelle profonde, c'est ce que révèle un rapport d'audit externe réalisé en mars au sein de l'Office d'exécution des sanctions et de probation. Selon le texte que s'est procuré le quotidien Arc Info, les difficultés ne se limitent pas au départ de la chef de service le mois dernier. Le rapport met en lumière des dysfonctionnements plus larges et une instabilité durable, alors même que les autorités évoquaient un retour à la stabilité. Le maire de Paris, Emmanuel Grégoire, a estimé sur France 2 que Patrick Bruel devait mettre entre parenthèses sa carrière et annuler de lui-même son concert prévu le 8 octobre au Zénith à Paris face aux enquêtes pour violences sexuelles qui le visent. Mais le maire refuse de réclamer au préfet l'interdiction du spectacle. Suisse-Autriche, où les fans de l'équipe nationale de hockey sur glace ont rendez-vous à Zurich cet après-midi pour le 4e match de l'équipe nationale au championnat du monde de hockey sur glace. Les deux équipes sont invaincues dans le tournoi. Match à suivre en direct sur RTS2 dès 16h05. Mais si vous voulez vraiment tenir les pouces au bon moment pour les hommes de Yann Cadieux, eh bien le match débute à 16h20. Le soleil finira par s'imposer, mais il devra partager le ciel avec des cumulus qui feront pleuvoir sur les Alpes et les Préalpes cet après-midi. 21 degrés, il fera 24 à 27 demain, sous un soleil bien plus présent.
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Une dame toute scintillante comme les reflets d'une eau métallique et néanmoins soyeuse, Lady in the Dark, une comédie musicale. Ici, My Ship, mon navire, mon vaisseau, était chanté par Hans-Sophie von Otter avec l'orchestre de Hambourg sous la direction de John Elliott Gardiner, musique de Kurt Weill. Musique de Prokofiev, cette fois-ci dans l'ouverture sur des thèmes juifs. Avec les membres du Sirba Octet, pourquoi prends-je une voix gourmande? C'est parce que ça augure du meilleur. Ils ont le sens du rythme, ceux-là. Et ils adorent jouer non seulement précis et vivant et épicé, mais en plus, c'est très enthousiasmant quand ils se mettent à jouer. Et on retrouve en plus dans cet ensemble Ophélie Gaillard au violoncelle.

C'était donc l'ensemble Sirba Octet dans cette ouverture sur des thèmes juifs, une des œuvres célèbres de Serge Prokofiev pour petit ensemble de chambre. Je vous emmène complètement ailleurs. Quoique, en y pensant, cette atmosphère lunaire qui n'éclaire que certains secrets qui ne peuvent être dévoilés qu'au coin d'une ruelle, on la retrouve un peu dans l'atmosphère de cette chanson de la pleine lune, chantée par Simone Diaz.

Les paroles sont absolument magnifiques dans cette Tonada de Luna Llena, donc par Simone Diaz. C'est la chanson de la pleine lune. Les premières paroles, c'est « J'ai vu un héron pourpre qui combattait une rivière ». Et ainsi, c'est comme cela que s'amourache ton cœur et le mien. Et ensuite, il parle à la lune, il s'adresse à elle et il lui dit « La lune me regarde, je ne sais pas ce qu'elle voit en moi. Moi, j'ai le vêtement, j'ai les habits propres. » Mais peut-être qu'il parle un peu de son âme ou de son enveloppe. Hein. « Yo tengo la ropa limpia. » Hier, dans le soir, j'ai tout lavé. Et la lune est en train de me regarder, je ne sais pas ce qu'elle me voit, je suis propre, j'ai les vêtements propres. Très très belle chanson. Je vous propose maintenant le Budapest Festival Orchestra dans des danses hongroises de Brahms. La 11e, la 12e, la 13e, on saute la 14e et on va à la 15e directement.

0: écoutions 4 des 21 danses hongroises de Brahms avec le Budapest Festival Orchestra, la 11, la 12, la 13 et la 15. Un harmonieux mélange entre les traditions tziganes et la mélodie hongroise.
1: Voici le mois de mai.

Jacques Douai dans Voici le mois de mai, et puis deux autres jolies mélodies. D'abord, The Sweet and Merry Month of May, ce doux et joyeux mois de mai qui est une composition de William Byrd. Et ensuite, ces belles jonquilles de Thomas Morley.

Voilà qui donne envie de chanter sur les chemins. Alors d'abord, nous écoutions The Sweet and Merry Month of May de William Byrd et ensuite de Thomas Morley, Those Dainty Daffodils, avec l'ensemble Waverly Consort, paru chez CBS en 85, un album qui réunit les musiques de Bonnet, Byrd, Després, Gibbons, Giuseppino, etc. Lassu aussi. Ce sont les musiques de la Renaissance. Passons à la musique de Schubert dans la Symphonie Tragique avec l'excellent Orfeo Baroque Orchestra, mené d'une main de maîtresse, puisqu'il faut adapter désormais les noms et les adjectifs, puisqu'il s'agit de la chef d'orchestre Michi Gegg.

Andante, donc deuxième mouvement de la quatrième symphonie de Schubert avec l'Orfeo Baroque Orchestra et l'Autrichienne Michi Geg, née en 1957, qui est violoniste et chef d'orchestre. Sheep may safely graze, ce sont les moutons qui paissent en paix. Thème de Bach, mais réimprovisé au piano par l'Uruguayenne Gabriela Montero.

Sheep may safely graze. C'est surtout en anglais qu'on connaît cette air de Bach qui était ici complètement triturée et transformée. Normalement, c'est à quatre temps et là, elle en faisait comme une valse. Et qui faisait ceci? Eh bien, c'est la pianiste très connue pour ses improvisations, en plus de faire des concerts tout à fait traditionnels, des concerts classiques. Elle improvise des heures au clavier. Gabriella Montero, qui donc revisitait Bach. Moonlight in Vermont, c'est ce qu'on vous propose.

C'est toujours chaleureux, Stéphane Grappelli. On a toujours l'impression d'être accueilli chez quelqu'un. Et peut-être même, je sais pas, parfois on pourrait être à Paris, parfois dans la Mittal Europa, et puis parfois tout simplement à côté de son violon, en train de le regarder tendrement. Il y a beaucoup de tendresse dans son violon. Le Stéphane Grappelli Quintet avec Mark Hemmler, piano, Bill Coleman, trompette, Guy Pedersen, contrebasse, et puis Daniel Hummer, batterie. Oui, et Stéphane Grappelli au violon, Moonlight in Vermont. Le dernier morceau de cette émission du jour, c'est Pierce Fassini et Balaké Sissoko dans le titre One Half of a Dream.

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1: Sandra Viscardi.
2: L'Union européenne et les États-Unis ont franchi cette nuit une étape décisive dans leur bras de fer commercial. Les négociateurs du Parlement européen et des États membres sont tombés d'accord sur un texte pour mettre en œuvre l'accord de Thornberry, celui qui a été signé l'été dernier entre Bruxelles et Washington. Bonjour Alexandra Planinic.
3: Bonjour Sandra.
2: Cet accord était attendu par Donald Trump qui avait fixé une date limite le 4 juillet.
3: Oui, c'est ça, et c'est un compromis provisoire. C'est d'abord une traduction législative de ce que l'UE avait promis à Washington, supprimer ses droits de douane sur la plupart des importations américaines en échange d'un plafond de 15% côté américain sur les produits européens. Mais le Parlement a tenu à muscler le texte avec un mécanisme de sauvegarde qu'il a obtenu. Si les importations américaines bondissent au point de menacer l'industrie européenne, la Commission peut déclencher une enquête et suspendre les préférences tarifaires. Une clause de suspension est aussi prévu si Washington ne respecte pas ses engagements. Et le texte expire fin 2029, après le mandat de Donald Trump. Ursula von der Leyen appelle déjà à finaliser le processus dès que possible, car oui, il y a encore quelques étapes à franchir. N'oublions pas que nous sommes à Bruxelles. La commission du commerce international du Parlement se réunit donc le 2 juin pour voter sur l'accord. Il passe ensuite en plénière au Parlement mi-juin, également avec un vote. Il reviendra enfin au Conseil de l'Union européenne d'approuver le texte à son tour. Et une fois les deux institutions formellement d'accord, la législation entrera en vigueur.
2: Alexandra Planinic en direct de Bruxelles. Les présidents chinois et russes se sont félicités ce matin des progrès accomplis dans les relations bilatérales entre leurs deux pays à l'occasion de leur rencontre à Pékin. Mais Vladimir Poutine ne semble pas avoir obtenu de Xi Jinping l'accord qu'il espérait pour construire un nouveau gazoduc entre la Russie et la Chine. C'est le commissaire européen à l'économie qui vient de l'annoncer. L'Union européenne prévoit de verser autour de la mi-juin une première aide budgétaire de 3,2 milliards d'euros à l'Ukraine dans le cadre de son prêt géant de 90 milliards d'euros, enfin débloqué avec le changement de gouvernement en Hongrie. La Commission espère que le Parlement ukrainien entérinera la semaine prochaine l'accord. L'épidémie d'Ebola a déjà fait 171 morts et près de 600 cas suspects selon l'OMS, qui s'attend à ce que ces chiffres augmentent encore. Un comité d'urgence considère cet épisode comme une urgence sanitaire de portée internationale, deuxième niveau le plus élevé après l'urgence pandémique. À Zurich, 4 procureurs ont été désignés hier pour enquêter sur de graves dysfonctionnements à l'hôpital universitaire. Entre 2016 et 2020, 70 décès en chirurgie cardiaque auraient pu être évités, selon un rapport d'enquête accablant. Bonjour Valentin Jordil.
4: Bonjour Sandra.
2: On vous retrouve à Zurich, alors le volet judiciaire s'accélère.
4: Oui, exactement. Le ministère public zurichois s'était déjà saisi de l'affaire à l'été 2020, mais l'enquête avait été classée sans suite. Cette fois, face à la pression médiatique et politique, il crée un groupe de 4 procureurs, des procureurs spécialisés dans le droit médical, économique ou encore la corruption. À ce jour, l'hôpital a déposé 3 plaintes et 11 signalements ont été reçus pour utilisation présumée inappropriée de produits médicaux. Cette enquête va prendre du temps, prévient déjà la justice zurichoise.
2: Et pourquoi ça, Valentin ?
4: En raison de la complexité du dossier, le rapport publié début mai souligne des problèmes de gestion ou encore d'organisation dans le service de chirurgie cardiaque. Malgré des alertes internes sur la mortalité élevée, dès le printemps 2017, la direction de l'hôpital et le département de la santé n'avaient rien fait. L'ancien chef de service Francesco Maisano est lui aussi mis en cause. Selon le rapport, des implants ont été posés chez des patients qui n'en avaient pas besoin et Francesco Maisano avait des liens commerciaux avec le fabricant de ces implants.
2: Merci Valentin. La reprise partielle en Suisse du pacte migratoire de l'Union européenne entre en vigueur le 12 juin. Le Conseil fédéral a adopté plusieurs changements législatifs nécessaires à sa mise en œuvre. Plusieurs ordonnances ont été précisées, notamment sur l'échange d'informations sur l'état de santé avant un transfert Dublin et les enregistrements audio des entretiens. Les prisons neuchâteloises face à une instabilité structurelle profonde, c'est ce que révèle un rapport d'audit externe réalisé en mars au sein de l'Office d'exécution des sanctions et de probation. Selon le texte, que

0: Jusqu'ici, nous avons également joué avec discipline et c'est en poursuivant de la sorte que nous allons réussir à nous en sortir. Nous ne laissons pas beaucoup d'espace à nos adversaires qui sont bousculés par notre dispositif. La seule chose qu'il faut améliorer, c'est la concrétisation de nos occasions dès nos entames de match. Nous effectuons un bon départ dans ce championnat. Ce mondial à la maison et ce soutien du public, c'est une sensation incroyable. C'est aussi un régal pour nos supporters. Notre public est formidable, il nous pousse vraiment bien. Et par moments, j'en ai la chair de poule. C'est important d'en profiter un peu car c'est vraiment un rêve d'enfant qui se réalise.
1: Pius Souter avec Alain Thévaux. Alors ce match Suisse-Autriche est à suivre en images sur RTS2 dès 16h05 et sur l'application Play RTS et dans nos rendez-vous d'information. Le fondateur d'Infomaniac a transféré le contrôle de son entreprise à une fondation d'utilité publique. Celle-ci permettra de préserver l'indépendance du fournisseur genevois de cloud. L'équipe de direction reste en place. Le soleil s'est installé mais des cumulus viendront lui voler l'azur. Ils feront pleuvoir par endroits sur les Alpes et les Préalpes cet après-midi. 21 degrés en moyenne, 24 demain, même 27 en Valais sous un ciel tout bleu, avec quelques cumulus sur le Jura et les Préalpes l'après-midi et avec de la bise.
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Beaucoup de fraîcheur dans ce presto final d'un trio en ut majeur de Haydn. On écoutait le trio Wanderer. Aujourd'hui, on va explorer le versant classique des enregistrements du trio Wanderer. Et puis, on va basculer vers le XXe siècle avec Olivier Messiaen. Alors après Haydn, voici un trio en ut mineur de Beethoven. On est dans le jeune Beethoven qui cherche à s'affranchir de Haydn justement. Haydn qui fut temporairement son maître, mais ça ne s'est pas très bien passé entre le maître et le disciple. Il y avait une sorte de fossé générationnel entre ces deux musiciens et Beethoven, il faut le dire, avait déjà sa petite idée, ou plutôt sa grande idée sur la musique. Il faut de l'audace pour interpréter ce final prestissimo du troisième trio de Beethoven.

La finale prestissimo du trio avec piano en ut mineur de Beethoven par le trio Wanderer. Voilà, on vient d'entendre ce troisième trio de Beethoven, après lequel vient un autre trio surnommé Gassenauer. Et ce Gassenauer trio, on peut le jouer soit à la clarinette, au violoncelle et au piano, soit au violon, violoncelle et piano. Le trio Wanderer n'a pas enregistré la version avec clarinette, mais on a une captation de ce trio Gassenauer lors d'un concert qui était donné en février 2020 à la salle de musique de la Chaux-de-Fonds. C'est Pascal Moragues qui joue la partie de clarinette avec Jean-Marc Philips Varjabédian au violon et Raphaël Pidou au violoncelle. Voici donc l'adagio qui commence sur un très beau solo de violoncelle et puis on écoutera le final à variation. Beethoven a composé ce morceau d'après un thème emprunté à un opéra comique d'un contemporain qui s'appelait Joseph Weigel. Très joli thème donc suivi d'une série de variations.

Le clarinettiste Pascal Moragues et deux membres du trio Vanderer applaudis lors d'un concert en février 2020 à la salle de musique de la Chaux-de-Fonds. Ils jouaient les deux derniers mouvements du trio Gassenauer de Beethoven. Retour à Haydn avec un trio en mi majeur. C'est tiré du premier album Haydn du trio Vanderer, enregistré en juin 2001 à la salle de musique de la Chaux-de-Fonds. On est dans une musique faussement galante, pleine de jolies trouvailles.

Le premier mouvement du trio en mi majeur, numéro 44 de Haydn, par le trio Wanderer. On va partir vers tout autre chose avec le quatuor pour la fin du temps de Messiaen. Musique hautement spirituelle et introspective composée lorsque Messiaen a été emprisonné dans le camp de Görlitz en Silésie en 1940. Le pianiste et compositeur a écrit l'œuvre pour un violoniste, un violoncelliste, un clarinettiste et lui-même qui était détenu dans ce camp. La création a eu lieu le 15 janvier 1941 par un froid glacial, paraît-il, sur un mauvais piano désaccordé. Il paraît même que le violoncelle était défectueux devant un public composé de prisonniers et de gardes du camp allemand. Profondément croyant, Messiaen définissait ses œuvres comme des méditations sur les mystères de la foi. Pour son quatuor pour la fin du temps, il a puisé son inspiration dans le chapitre 10 de l'Apocalypse de Saint Jean. Je crois que c'est important de situer tout ça. On y trouve 8 mouvements à l'instrumentation variée. En voici l'intermède, suivi de la louange à l'éternité de Jésus. Pascal Moragues joue la partie de clarinette avec le trio Wanderer. Je trouve qu'on a vraiment la sensation d'un chant infiniment lent, comme en apesanteur dans le deuxième morceau composé pour violoncelle et piano.

On a le sentiment que le temps s'étire à l'infini dans cet extrait du Quatuor pour la fin du temps d'Olivier Messiaen. C'était la version par le trio Wanderer et le clarinettiste Pascal Moragues qu'on entendait dans le mouvement précédent. Après cette musique si recueillie, on va complètement changer d'atmosphère. On est au comble de l'exaltation romantique avec le scherzo et le final du quintet avec piano en mi bémol majeur de Schumann. Ça fait partie d'un coffret Schumann enregistré par le trio Wanderer avec d'autres musiciens. Les voici donc avec Catherine Montier au deuxième violon et Christophe Gourguet à l'alto.

0: On se quitte sur cette musique de Schumann, un extrait du quintet avec piano en mi bémol majeur. C'était la version du trio Wanderer avec Catherine Montier au deuxième violon et Christophe Goguet à l'alto. On retrouvera le trio Wanderer demain dans la musique de Schumann justement, et aussi Brahms et Mendelssohn pour faire un tour du romantisme allemand. Merci à Gilles Zaman pour sa réalisation et à vous, chers auditeurs, pour votre écoute fidèle. Et à demain donc pour la suite de ces aventures. RTS Espace 2, il est 13h, voici le journal de la mi-journée.
1: Bonjour, c'est souvent une appréhension à la rentrée scolaire. Les parents se demandent dans quelle classe ou dans quelle école leur enfant sera scolarisé. Dans le canton de Vaud, la Cour des comptes pointe ce matin un manque de transparence dans la répartition des élèves et elle fait plusieurs recommandations. L'Union européenne s'accorde sur les droits de douane avec les États-Unis. Compromis trouvé à l'aube pour mettre en œuvre l'accord commercial conclu avec Washington. Les détails dans un instant. La proportion de jeunes en surpoids ou en situation d'obésité a baissé depuis 2005. Elle est passée de 20 à 15%. C'est ce que montre l'analyse de Promotion Santé Suisse. Une médecin est avec nous dans ce journal et vous l'entendrez, elle tempère cette bonne nouvelle. Dans ce journal aussi, au Festival de Cannes, l'actrice Adèle Exarchopoulos affole le monde du cinéma et les jeunes. En France, toujours, le candidat à la présidentielle Édouard Philippe est dans le viseur de la justice. Et puis, au Mondial de hockey sur glace cet après-midi, la Suisse, invaincue jusqu'ici, affronte l'Autriche. Le jazz, la pop et l'accordéon vont résonner cette fin de semaine dans les montagnes neuchâteloises. À la Chaux du Milieu, le Corbach Festival fête sa 30e édition et rend hommage au grand Miles Davis. En haut de l'affiche aussi, Oxmo Puccino, Yael Naïm et Meymouna. Le directeur artistique du festival, Antoine Fèvre, est notre invité dans 20 minutes. Météo, du soleil, quelques nuages et des gouttes possibles sur les reliefs, jusqu'à 21 degrés en pleine. On est ensemble pendant une demi-heure. Merci d'être avec nous. C'est souvent un petit stress à la rentrée scolaire, savoir dans quelle classe, dans quelle école son enfant sera scolarisé. Et en plus, les critères semblent parfois arbitraires. Ce midi, on s'intéresse à l'exemple vaudois. Bonjour Juliette Janet.
2: Bonjour.
1: Dans le canton de Vaud, la Cour des comptes s'est emparée du sujet et elle pointe des disparités.
2: Oui, aujourd'hui, deux enfants aux situations similaires peuvent être traités différemment au moment de la répartition dans les classes. C'est ce qui ressort d'un rapport présenté ce matin. Si le lieu de domicile est bien le premier critère pour attribuer un enfant à tel ou tel bâtiment, une grande diversité existe quand même selon les écoles. En effet, les directeurs disposent d'une grande autonomie et attribuent plus ou moins d'importance aux autres variables. Le rassemblement des frères et sœurs, par exemple, les contraintes de transport ou encore les souhaits exprimés par les parents. Difficile donc parfois de comprendre pourquoi son enfant est attribué à une classe plutôt qu'à une autre.
1: Et Juliette, que propose la Cour des comptes ?
2: Alors, elle adresse plusieurs recommandations à la Direction générale de l'enseignement obligatoire. Déjà, clarifier un processus commun pour attribuer les élèves aux différentes classes. L'objectif, une répartition plus prévisible et transparente. Parmi les conseils aussi, une meilleure prise en main des logiciels développés par le canton, plus de collaboration entre les directions d'établissement et les communes, celles qui gèrent l'accueil parascolaire ou les cantines par exemple, ou encore améliorer le partage des données. Point crucial finalement, il faut mieux communiquer avec les parents en fixant notamment une date butoir pour la décision d'attribution des classes.
1: Merci Juliette Janet de notre bureau vaudois. Dans l'actualité internationale, l'Union européenne a franchi cette nuit une étape importante dans ses relations commerciales avec les États-Unis. Un accord provisoire a été trouvé à Strasbourg pour mettre en œuvre le pacte de Thornberry signé l'été dernier. Alexandra Planinic, qu'est-ce qui a été conclu exactement ?
3: Ce compromis, c'est d'abord une traduction législative de ce que l'Union européenne avait promis à Washington, supprimer ses droits de douane sur la plupart des importations américaines en échange d'un plafond de 15% côté américain sur les produits européens. Bernd Lange, le président de la Commission du commerce international, a choisi une métaphore musicale pour résumer les discussions de cette nuit.
4: Vous savez que je suis un grand fan de rock classique et l'une de mes chansons préférées des Rolling Stones est... Mais si tu essayes, tu obtiendras ce dont tu as besoin. Et en effet, nous avons obtenu ce dont nous avions besoin. Nous avons besoin d'un filet de sécurité dans nos relations avec les États-Unis, car pour l'instant, la situation est totalement précaire et imprévisible dans la manière dont les États-Unis agissent en matière de droits de douane.
3: Ce filet de sécurité dont parle Bernd Lange, c'est concrètement un mécanisme de sauvegarde. Si les importations américaines bondissent au point de menacer l'industrie européenne, la Commission peut suspendre les préférences tarifaires. Une clause de suspension est aussi prévue si Washington ne respecte pas ses engagements, notamment sur les surtaxes à l'acier et à l'aluminium. Enfin, cet accord expire en 2029, soit à la

0: pour des soupçons de détournement de fonds publics et de favoritisme au sein de la communauté urbaine Le Havre Seine Métropole dont il est le président. Benjamin Louis, vous êtes notre correspondant en France. Tout est parti du signalement d'une lanceuse d'alerte il y a 3 ans.
1: Oui, c'est désormais un juge d'instruction qui va enquêter sur l'ancien Premier ministre. Le parquet national financier, le PNF, soupçonne de possibles irrégularités autour de la gestion de la cité numérique du Havre, un projet d'innovation financé avec de l'argent public. Et au cœur du dossier, il y a une convention signée en 2020 avec une association appelée LH French Tech, seule candidate à l'appel à projet et qui devait recevoir plus de 2 millions d'euros de financement public. Cette association était présidée par une adjointe d'Edouard Philippe, ce qui a conduit une haut fonctionnaire à dénoncer un possible conflit d'intérêts.
0: Et Edouard Philippe, il répond quoi ?
1: Eh bien, il conteste ces accusations et il le fait fermement. Son entourage affirme qu'il répondra, je cite, « très sereinement aux questions de la justice ». Mais cette ouverture d'information judiciaire place désormais le maire du Havre sous la menace d'une enquête approfondie. Et cela à moins d'un an de la présidentielle de 2027, pour laquelle les derniers sondages le donnent parmi les favoris.
0: Benjamin Louis, en direct de Paris. On en parle depuis plusieurs jours, l'épidémie d'Ebola en République démocratique du Congo. Ce matin, l'OMS alerte sur son ampleur et prévient qu'elle va durer. Pour l'instant, on dénombre plus de 170 morts et 600 cas suspects. La détection a pris du temps et la réponse sanitaire sera compliquée. C'est ce que pense Frédéric Jacquériot. Elle est médecin adjointe au Centre des maladies virales émergentes des HUG, les hôpitaux universitaires de Genève. Et elle était ce matin dans l'émission Tout un monde.
2: C'est une zone où il y a une crise humanitaire prolongée, une zone compliquée, beaucoup de conflits internes, donc une situation de sécurité difficile. Ça, c'est une des raisons. L'autre raison, c'est que c'est un virus qui a fait 2 épidémies dans le passé, en 2007 et 2012. Donc, on le connaît, si vous voulez, moins bien, hormis que en termes de maladie, c'est très similaire.
3: La République démocratique du Congo dépendait à 60% de l'aide humanitaire américaine, qui a été supprimée l'année dernière par Donald Trump quand il est revenu à la Maison-Blanche. Est-ce que la détection des premiers cas a pu être retardée à cause de ça ? C'est une accusation qu'on a entendue.
2: Alors, bon, c'est un facteur. Je pense surtout maintenant, c'est une difficulté dans la réponse parce que c'est toujours bien d'avoir des agences qui sont bien intégrées dans un lieu avec des intermédiaires au niveau communautaire et tout ça. Donc, c'est clair que d'avoir des agences internationales ou nationales qui sont auprès des communautés, c'est toujours beaucoup plus facile après dans la réponse en termes de confiance de la part des communautés. Avec ce qui est en train de se passer, il va falloir une réponse absolument massive, une coordination entre tous les acteurs. Donc d'en avoir un de moins, c'est bien sûr parce que ça venait aussi avec beaucoup de soutien financier et de ressources humaines. Donc oui, ça c'est sûr que c'est problématique.
0: Frédéric Jacquériot, médecin adjointe au Centre des maladies virales émergentes des HUG, interrogé par Éric Guevara-Frey. Et si l'épidémie d'Ebola ou une autre actualité vous interpelle, vous pouvez nous laisser un message sur le répondeur ou par une note vocale sur WhatsApp au 076 250 1234 et on vous écoute tous les matins à 7h27 sur RTS Première. C'est une bonne nouvelle, mais qu'il faut peut-être nuancer. En Suisse, la proportion d'élèves ou de jeunes en surpoids ou en situation d'obésité a baissé depuis 2005. Elle est passée de 20 à 15%. C'est ce que montre l'analyse publiée hier par Promotion Santé Suisse. Et on va la décortiquer, cette analyse, avec vous, Nathalie Farpour-Lambert. Bonjour.
4: Bonjour.
0: Vous êtes médecin associé au HUG et consultante pour l'OMS. Merci d'être un instant avec nous. Baisse du surpoids et de l'obésité chez les enfants, chez les adolescents, c'est une bonne nouvelle ?
4: Alors bien sûr, je crois que c'est vraiment quelque chose que nous suivons de près depuis longtemps et c'est réjouissant de voir des résultats qui s'améliorent avec surtout un taux de surpoids en fait qui diminue, en particulier chez les plus jeunes enfants. Ça, je crois que c'est quelque chose d'important. Néanmoins, ce que l'on voit, c'est que l'obésité, eh bien, a peu changé chez les enfants de deuxième cycle scolaire en particulier. En fin d'école primaire, et puis surtout chez les adolescents où l'obésité est même en légère augmentation, puisqu'elle passe de 5,5% à 5,7% depuis les dernières mesures.
0: Des chiffres à nuancer, mais on voit que la prévention marche peut-être chez les plus jeunes ?
4: Oui, alors je pense que certaines mesures, en particulier, je dirais, les mesures qui sont mises en place pendant la grossesse pour favoriser la santé de la mère et prévenir une prise de poids excessive, sont importantes. Et puis toutes les mesures dans la

0: petite enfance, en particulier ce qui a été mis en place dans les crèches, les jardins d'enfants pour favoriser une alimentation équilibrée et l'activité physique, eh bien, sont un élément important. Néanmoins, il faut se rappeler que à peu près la moitié hein, de la population des enfants de cet âge ne vont pas dans une structure comme une crèche et puis ne bénéficient pas en fait de ces mesures-là.
1: Pas de crèche et parfois des enfants qui ne vont pas non plus chez le pédiatre. Donc l'école, c'est vraiment le lieu pour la prévention.
0: Alors, je pense que ce soit dans la petite enfance ou dans les crèches, au jardin d'enfants ou à l'école, eh bien, ça permet de toucher en fait un grand nombre d'enfants. Donc, ce sont des mesures en fait structurelles qui permettent d'améliorer l'environnement des enfants. Mais évidemment, il faut aussi travailler sur l'environnement général, en particulier au niveau de l'industrie agroalimentaire, de manière à réduire en fait la consommation des produits ultra transformés et des boissons sucrées. Et là, les mesures, bien sûr, telles que taxation de boissons sucrées, étiquetage alimentaire. Et puis réduire la publicité destinée aux enfants et aux adolescents est importante. Je voulais peut-être rappeler que la problématique du surpoids et de l'obésité chez les adolescents, elle est aussi étroitement liée au fait que maintenant ils utilisent beaucoup les réseaux sociaux et c'est sur ces plateformes en fait qu'ils vont trouver le plus de marketing pour des aliments en fait qui sont riches en sucre, en graisse et en sel.
1: Nathalie Farpour-Lambert, on parlait de ce chiffre, de cette baisse de 20 à 15%, la proportion d'élèves en surpoids. 15% des enfants et des adolescents en surpoids ou en situation d'obésité, ça reste quand même beaucoup.
0: Alors, ça reste beaucoup, et puis surtout, ce que nous ne savons pas, c'est le taux en fait d'obésité sévère. C'est ce qu'on observe nous en fait chez les pédiatres, c'est une augmentation en fait de la sévérité de l'obésité, avec aussi la présence maintenant de complications précoces comme un prédiabète, voire un diabète, de l'hypertension, du cholestérol. Donc ça c'est important. Et puis je pense que actuellement, ces chiffres ils sont pas comparable au reste de l'Europe, puisque la Suisse ne participe pas en fait à la surveillance européenne de l'obésité de l'enfant. C'est l'un des rares pays dans la région européenne qui ne fait pas en fait ces mesures à l'échelle d'un pays et qui compare ces données. Il faut savoir aussi que Promotion Santé Suisse publie des statistiques qui sont basées en fait sur des limites nord-américaines qui sont basées beaucoup plus hautes. Donc ça veut dire que très probablement on sous-estime beaucoup le taux de surpoids et d'obésité en Suisse par rapport aux références de l'OMS.
1: Et puis Promotion Santé Suisse se base sur des données récoltées dans les villes de Berne, de Zurich et de Bâle. On peut se dire que c'est peut-être pas très représentatif de la Suisse entière.
0: Oui, tout à fait. Alors, il y a quand même, il faut reconnaître, eu quelques enquêtes, et dont la dernière en 2025, qui incluait 15 cantons suisses. Hein, et ça, je pense que c'est important. Il faut vraiment poursuivre, en fait, cette surveillance du surpoids et de l'obésité de l'enfant dans toute la Suisse, de manière à avoir vraiment une représentation des cantons et des régions.
1: Et puis évidemment, dans ces chiffres, il y a aussi toujours des disparités, notamment l'origine sociale, qui est un facteur clé.
0: Oui, alors ça c'est quelque chose que nous savons depuis longtemps. Malheureusement, le surpoids et l'obésité touchent surtout les populations qui sont défavorisées et puis ils sont en lien étroit avec le niveau d'éducation ou de formation des parents, puisque les enfants dont les parents n'ont pas fait d'études après l'école obligatoire, eh bien ont trois fois plus de risques de développer du surpoids et de l'obésité.
1: Une baisse du surpoids et de l'obésité chez les jeunes en Suisse à nuancer donc. Nathalie Farpour-Lambert, médecin associée au HUG, consultante pour l'OMS. Merci d'être venue quelques minutes dans ce journal. Belle journée à vous.
0: Merci à vous.
1: Et on se rend maintenant à Zurich où le volet judiciaire accélère dans le scandale médical qui touche le service de chirurgie cardiaque de l'hôpital universitaire. Un rapport accablant a récemment pointé de graves dysfonctionnements. Entre 2016 et 2020, 70 décès auraient pu être évités. Valentin Jordil, 4 procureurs ont été désignés hier pour mener l'enquête.
2: Oui, exactement. Le ministère public zurichois s'était déjà saisi de l'affaire à l'été 2020, mais l'enquête avait été classée sans suite. Cette fois, face à la pression médiatique et politique, il crée un groupe de 4 procureurs, des procureurs spécialisés dans le droit médical, économique ou encore la corruption. À ce jour, l'hôpital a déposé 3 plaintes et 11 signalements ont été reçus pour utilisation présumée inappropriée de produits médicaux. Cette enquête va prendre du temps, prévient déjà la justice zurichoise.
1: Et pourquoi, Valentin ?
2: En raison de la complexité du dossier, Pauline, le rapport publié début mai souligne des problèmes de gestion ou encore d'organisation au sein du service de chirurgie cardiaque. Malgré des alertes internes sur la mortalité élevée dès le printemps 2017, la direction de l'hôpital et le département de la santé n'avaient rien fait. L'ancien chef de service Francesco Maisano est lui aussi mis en cause. Selon le rapport, des implants ont été posés chez des patients qui n'en avaient pas besoin et Francesco Maisano avait des liens commerciaux avec le fabricant.
1: Et Valentin, est-ce que Francesco Maisano a réagi ?
2: Oui, ce week-end dans la presse italienne, puis dans la NZZ, il dénonce un traitement partial à son encontre, arguant de sa nationalité italienne. Il évoque aussi des cas médicaux particulièrement complexes à Zurich. L'hôpital de Milan, où il est actuellement médecin-chef, a aussi ordonné un audit.
1: Valentin Jordil, en direct de Zurich. Perte de confiance du personnel, charge de travail mal mesurée, équipe sous-dimensionnée. Un audit externe met en lumière les difficultés rencontrées par le service pénitentiaire neuchâtelois. Ce rapport, réalisé en mars et révélé par le quotidien Arc Info, confirme que la crise traversée n'est pas seulement liée à la récente démission de la chef de service. Alors que les autorités parlaient d'une stabilisation de la situation, le texte met en lumière des dysfonctionnements plus larges et une instabilité durable. Et du sport maintenant avec du hockey sur glace. La Suisse vise un quatrième succès cet après-midi au Mondial de Zurich face à l'Autriche. Alain Thévaud, les hommes de Yann Cadieux sont jusqu'ici invaincus et ils veulent le rester.
3: Face à l'Allemagne, la Suisse avait dû attendre la mi-match pour véritablement faire la différence. Cette fois, l'objectif est clair, éviter de laisser l'Autriche espérer trop longtemps. L'équipe nationale veut trouver le bon rythme offensif dès le coup d'envoi du match. Et l'attaquant international des Saint-Louis Blues, Pius Suter, insiste sur l'importance d'un début de match plus tranchant.
4: Bien sûr, notre feeling est bon, nous avons très bien travaillé jusqu'ici. Nous avons également joué avec discipline et c'est en poursuivant de la sorte que nous allons réussir à nous en sortir. Nous ne laissons pas beaucoup d'espace à nos adversaires qui sont bousculés par notre dispositif. La seule chose qu'il faut améliorer, c'est la concrétisation de nos occasions dès nos entames de match. Nous effectuons un bon départ dans ce championnat. Ce mondial à la maison et ce soutien du public, c'est une sensation incroyable. C'est aussi un régal pour nos supporters. Notre public est formidable, il nous pousse vraiment bien. Et par moment, j'en ai la chair de poule. C'est important d'en profiter un peu car c'est vraiment un rêve d'enfant qui se réalise.
3: Les Helvètes sont donc largement favoris face à l'Autriche d'un certain Roger Bader. Mais il y a 2 ans au Mondial de Prague, les Suisses avaient péniblement battu les Autrichiens 6-5. Ce derby est donc un match piège avec une motivation particulière pour 3 internationaux, Vincent Rohrer des ZSC Lions, Dominique Zwerger du HC Ambry et Bernd Wolf du HC Kloten.
1: Notre spécialiste hockey sur glace, Alain Thévaud. Suisse-Autriche, coup d'envoi à 16h20. C'est à suivre en images sur RTS2, l'application Play RTS et dans nos rendez-vous d'information. Et avant de retrouver notre invité du glamour et des étoiles dans les yeux, bonjour Anne Fournier.
5: Bonjour.
1: Vous êtes notre envoyée spéciale au Festival de Cannes. Et aujourd'hui, vous nous parlez d'une actrice qui affole la croisette.
5: Adèle Exarchopoulos, 32 ans. Cette année, elle crève l'écran dans Garance, le film de Jeannery qui dresse le portrait d'une comédienne alcoolique. Une prestation d'actrice époustouflante. Et puis, écoutez, c'était dimanche soir, juste avant la projection du film, lors de son arrivée au Palais des Festivals. Vous conviendrez, c'est difficile de faire mieux.
1: Ouais, effectivement, on comprend qu'elle a ses fans.
5: Oui, et ils sont jeunes, un succès populaire indéniable. Souvenez-vous, en 2024, elle triomphait dans L'amour ouf de Gilles Lellouche, aussi présenté à Cannes. Et même si le film n'a pas reçu que des louanges de la part des critiques, son duo avec François Civil a rempli les salles, surtout avec des jeunes.
1: Et Anne, comment on explique ce succès ?
5: Eh bien, ce qui convainc, c'est cette capacité à être telle qu'elle, sans phare, on dira presque sans jeu. Elle a sa gouaille, comme l'a souligné la réalisatrice Jeannery. Souvent avec des rôles de femmes intenses, sensibles, en crise identitaire, sans forcément de grand destin. Comme le disait une consoeur, elle a cette capacité à provoquer de l'attachement et de l'identification. Avec elle, ça sonne vrai.
1: Et Anne, la principale intéressée, réagit comment à ce succès ?
5: Eh bien, la question a jailli lors d'une conférence de presse. Voici sa réponse.
6: Comme je ne réalise pas forcément ce que je représente, j'ai du mal à répondre. Mais en tout cas, si c'est le cas, c'est un honneur. Et c'est la résistance même et la beauté noble du cinéma, en fait, de pouvoir raconter des histoires et percuter les gens en plein cœur. Et si je peux être, si je peux aider, je suis là.
5: Cannes lui ouvre donc à nouveau les bras. Pourquoi pas une récompense pour son interprète. Elle a en tout cas retrouvé ici une comédienne pour La vie d'Adèle Kechiche. C'était en 2013 et au vu de l'enthousiasme sur le tapis rouge, cette aventure commune a laissé des traces.
1: Anne Fournier en direct de La Croisette. On s'excuse pour ces petites coupures. On aura compris qu'il y a peut-être une récompense pour Adèle Exarchopoulos, ce belle suite de festival. Anne.
7: Le 12-30, Pauline Rappa.
1: Et de la musique maintenant pour parler d'un festival niché au cœur des montagnes neuchâteloises.

0: Bonjour Antoine Fèvre.
1: Bonjour.
0: Merci d'être avec nous. Vous êtes l'un des programmateurs du Corbac Festival et directeur artistique. Le Corbac Festival, ça commence demain, jeudi 21 mai, et c'est jusqu'à samedi 23 mai à la Chaux du Milieu dans les montagnes neuchâteloises. Alors, dans ce petit medley, on a entendu le compositeur et trompettiste de jazz américain Miles Davis, les artistes français Oxmo Puccino et Yael Naïm, et puis la valaisanne Meymouna. L'éclectisme, Antoine Fèvre, c'est une des particularités du Corbac.
1: C'est vrai qu'elle est, c'est une valeur qui est bien ancrée dans l'imaginaire un petit peu du Corbac. Et puis c'est vrai qu'on a vraiment envie, on a le souhait de diversifier un maximum notre programmation pour satisfaire aussi un maximum de gens. Donc oui, l'éclectisme, vraiment, c'est une valeur qui colle au festival depuis le départ, hein, finalement.
0: Et puis on entendait Miles Davis, il est mort il y a 35 ans et cette année, c'est le centenaire de sa naissance. Il est né le 26 mai 1926. Votre festival a prévu un hommage, un spectacle Around Miles, Miles Davis, un siècle dans l'air du temps. Qu'est-ce que le public pourra voir ?
1: De très belles choses, mais notamment aussi un big band. Enfin, on a collaboré avec le Conservatoire de musique neuchâtelois pour cet hommage à Miles Davis. Et puis, c'est vrai qu'on a choisi aussi soigneusement 10 artistes solistes qui viennent du milieu du jazz. Et puis, il y aura aussi des archives musicales parce que Miles Davis a eu des horizons musicaux tellement variés, tellement vastes. Donc, le choix de la setlist était aussi un enfer. Mais je veux dire, il y a tellement d'horizons musicaux à aborder avec 50 ans de carrière que ça va être juste fabuleux. Et puis cette collaboration aussi avec le Conservatoire de musique neuchâtelois qui va être un des moments forts vraiment du festival.
0: Un des moments forts du festival et ce spectacle, est-ce que c'est aussi une envie de faire découvrir sa musique à un public plus jeune ?
1: Mais oui, bien sûr que c'est l'intention aussi. Et puis c'est vrai que les gens parfois peuvent avoir peur un peu de ce que représente le mot jazz, mais Miles Davis a tellement innové, a tellement abordé de musiques différentes qu'il y aura tout au niveau du répertoire. Ça va être incroyable. On va passer du rap à la chanson francophone aussi, puisqu'il a vécu une idylle dans les années 50 avec Juliette Gréco. Donc le répertoire est tellement large qu'il y en aura pour vraiment tous les goûts, quoi.
0: Un répertoire large de Miles Davis. Et puis, on parlait aussi de l'éclectisme de la programmation du Corbac Festival. En voici encore un exemple.

0: Alors là, Antoine Fèvre, on entend la musique de Daniel Turler et son Schweizer Örgeli. C'est une sorte de petit accordéon. Là, c'est pour amener une touche de Suisse alémanique et de folklore au Korbach Festival.
1: Mais tout à fait, on vient, la Chaux de Millau est située dans une région rurale et c'est vrai qu'on est... On est attaché aussi aux traditions, au folklore, et puis on avait aussi envie, grâce au choix des lieux emblématiques à l'intérieur du village, notamment le temple du village, de proposer de diversifier cette programmation et puis de proposer aussi du folklore, un concert qui aura lieu le samedi après-midi notamment. Et puis on est très sensible aussi à la musique populaire et puis à ce choix-là.
0: Antoine Fèvre, on parle avec vous du Korbach Festival qui a lieu donc cette semaine à la Chaux du Milieu. On évoquait le centenaire de la naissance de Miles Davis et puis cette année, autre anniversaire, c'est la 30e édition du festival du Korbach. Est-ce que vous êtes ému, heureux ou fatigué?
1: Un peu les trois, je crois. Vous avez bien résumé la chose. Non, mais extrêmement enthousiaste, évidemment, à l'idée de démarrer cette 30e édition. C'est vrai qu'à la base, elle a démarré de pas grand-chose en 1994, grâce à des passionnés de la société de jeunesse qu'on souhaitait amener quelque chose de différent de ce qui se déroulait dans la traditionnelle fête villageoise du village, avec un côté un petit peu subversif comme ça. Et puis en 99, c'est là que vraiment le Korbach est né, avec une identité propre, avec une vraie ligne artistique. Et puis c'est vrai que le festival a évolué de manière vraiment très intelligente, parce que le comité d'organisation, je le rappelle, est entièrement bénévole. Donc c'est une aventure déjà avant tout humaine qui est fantastique, quoi, extraordinaire. Et puis on est extrêmement fiers de pouvoir présenter évidemment tous ces projets qui vont jalonner cette 30e édition.
0: Une aventure humaine extraordinaire, vous le dites. Vous, ça fait presque 10 ans que vous êtes dans la commission de programmation, mais vous êtes impliqué depuis bien plus longtemps encore dans le festival.
1: Oui, je suis un habitant du village, je suis né à la Chaux du Milieu, et puis c'est vrai que dès l'enfance, j'ai été bercé vraiment par l'ambiance du Korbach Festival, en m'investissant aussi dans des secteurs différents tels que l'affichage, la sécurité. Puis c'est il y a quelques années que j'ai pris davantage de responsabilités au sein du comité d'organisation, mais comme beaucoup d'entre nous, j'aime bien le rappeler, parce qu'on concilie aussi vie professionnelle, vie de famille, et puis le Korbach reste avant tout une passion, quoi.
0: Ouais, effectivement, le travail bénévole, ça demande beaucoup de temps, d'investissement à côté du travail, de la vie quotidienne, de la famille parfois. Qu'est-ce qui donne envie à vous, aux autres bénévoles, de s'investir comme ça?
1: Mais je crois que tout le monde y voit du sens, et puis c'est le bénévolat, c'est une immense force. Ça peut être aussi un risque parfois, mais je crois que on est conscient de la chance qu'on a, et puis de mettre en valeur une fois par année notre belle région, notre magnifique village, par l'intermédiaire aussi de propositions artistiques, parce que notre but est aussi de rassembler. Il y a une mission de cohésion sociale qui est très importante aussi chez nous, et puis à la Chaux du Milieu, vous allez découvrir vraiment un côté très humain, cette proximité parfois aussi avec les artistes. Donc c'est un tout, quoi.
0: Le côté humain, populaire, c'est ça qui fait la force de votre festival?
1: Je pense, ouais, vraiment, ouais.
0: Antoine Fèvre, je vous propose qu'on se quitte en musique avec un duo qui est aussi au programme du Korbach Festival, Balaké Sissoko et Pierce Faccini.

0: Magnifique musique de Balaké, Sissoko et Pierce Faccini. Antoine Fèvre, un des programmateurs du Corbac Festival, directeur artistique. Le Corbac Festival, c'est donc à partir de demain et jusqu'à samedi à la Chaux du Milieu dans les montagnes neuchâteloises. Merci d'avoir passé ce temps avec nous et bon festival.
1: Merci infiniment de votre invitation, merci.
0: Et la météo de ce mercredi en demi-teinte, de beaux moments de soleil, de très beaux moments de soleil même, mais les cumulus se développent sur les reliefs avec des averses isolées possibles dans les Préalpes et les Alpes et sur le plateau. Il fait jusqu'à 21 degrés en plaine, 0 degré à 3000 mètres. Demain jeudi, bien ensoleillé malgré quelques voiles nuageux et de petits cumulus sur le Jura et les Préalpes. Température en plaine de 7 à 11 degrés au petit matin, jusqu'à 24 l'après-midi, 27 même en Valais. Un peu de bise sur le plateau et de vent en montagne.

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1: Des salons d'armement aux coulisses de Libération, en passant par les premiers livres, cette semaine, nous suivons les parcours de la journaliste et autrice de polar Alexandra Schwarzbrod. Bienvenue à vous. Travailler dans une rubrique économique sans en connaître les codes. C'est presque au bluff qu'Alexandra Schwarzbrod est embauchée à Libération en 1994. Elle y devient chef de la cellule entreprise en n'y connaissant, dit-elle, rien du tout. À l'époque, son terrain, c'est l'armement qu'elle raconte dans les pages des Échos. À Libération, elle arrive dans un univers totalement différent. La rédaction de la rue Béranger, ses plateaux ouverts, le bruit, la fumée, l'énergie collective, un journal en ébullition permanente où les idées s'affrontent et où l'on n'hésite pas à afficher ses convictions. Malgré des débuts qu'elle qualifie de peu percutants, elle apprend, observe et parvient peu à peu à faire illusion jusqu'à trouver sa place. C'est à ce moment-là qu'elle publie un premier livre consacré à l'industriel Serge Dassault, puis un deuxième sur François Mitterrand, son rapport à la guerre et les enjeux de la politique de défense française. Être journaliste à Libération, voici le troisième épisode de La vie à peu près d'Alexandra Schwarzbrod, une série de Sylvie Tanet réalisée par Sandro Lichy.
2: Bonjour Alexandra Schwarzbrod.
3: Bonjour.
2: Je suis ravie de vous retrouver pour cette troisième rencontre, toujours dans votre appartement parisien qui donne sur un parc public. C'est d'un calme incroyable. Après avoir parlé de vos études, la dernière fois vous nous avez parlé de comment vous êtes passé de l'armement au journalisme en rédigeant des articles pour des revues d'armement, puis pour les Échos. J'aimerais qu'on s'arrête un peu là-dessus parce que l'armement, vous y êtes revenu avec votre tout premier livre, en fait, c'était sur Dassault.
3: Oui.
2: Qu'est-ce qui vous a poussé à écrire un essai ou une biographie
3: Oui, c'était entre l'essai et la biographie parce que, encore une fois, comme je baignais dans ce monde-là, j'avais beaucoup d'informations et à l'époque, Dassault était donc Dassault, je rappelle, constructeur du Mirage 2000, puis du Rafale, maison familiale avec toute puissante. Et à l'époque, j'étais assez scandalisée par la façon dont Dassault avait bâti une partie de sa fortune sur les deniers publics, en fait.
2: Serge Dassault.
3: Serge Dassault.
2: Donc, il faut préciser, voilà.
3: Serge Dassault. Ouais. Et à l'époque, l'Europe aurait dû se doter d'un avion de combat européen. Or, les industriels de l'armement ont refusé de partager leur savoir-faire, leur technologie, notamment Dassault, qui voulait jalousement garder son savoir-faire. Et moi, je trouvais ça scandaleux, parce qu'on voyait bien déjà qu'il y aurait besoin d'européaniser cette industrie d'armement. Et Dassault ne voulait pas partager. Donc j'ai écrit ce livre, et puis voilà, j'avais envie d'écrire un livre. Je ne sais pas comment ça m'est venu, mais parce que j'avais plein d'informations. Et je voulais raconter une histoire, je voulais raconter l'histoire de Serge Dassault et je voulais clamer mon indignation.
2: Mais ça change quoi de passer de l'écriture d'articles à l'écriture d'un livre?
3: Ça permettait de graver un moment. J'avais la sensation que je vivais un moment important de cette industrie, ce qui d'ailleurs était vrai. Et puis, je crois que l'idée d'écrire un livre, là, ça commençait à me titiller.
2: Et, voilà,
3: et j'avais
2: et
3: envie. Je ne sais pas, parce ouais. que c'est pour moi, c'était l'aboutissement logique. Il fallait que je fasse quelque chose de toutes ces informations que j'avais. J'ai toujours eu l'impression qu'il fallait que tout ce que je vis serve à quelque chose, que ça soit pas vécu en vain.
2: Et le fait d'avoir publié un livre dans le métier, ça change quelque chose dans le métier de journaliste? Ça change de statut, par exemple?
3: Ah oui.
2: Comment
3: oui.
2: ça se passe?
3: Oui, je pense que ce livre a été assez bien perçu dans le métier, parce que Dassault s'était fait beaucoup d'ennemis, évidemment. Et donc, d'un coup, c'est vrai, j'ai vu qu'on me regardait différemment. D'abord parce que j'avais osé dire des choses sur Dassault que normalement on dit tout bas, mais bon, que moi j'ai écrites. Et oui, j'ai vu qu'on me regardait différemment. Et j'ai tellement aimé ça, écrire ce livre, que du coup, tout de suite, j'ai eu envie d'en écrire un deuxième. Et là, je me suis intéressée, comme, encore une fois, je rencontrais énormément de gens, parce que je passais ma vie à ça. J'ai eu envie de raconter ce petit milieu qui, autour de François Mitterrand, réfléchissait à la politique de défense française, les stratèges, les conseillers, et j'ai fait leur portrait tout en racontant la relation de François Mitterrand à la guerre. Enfin, j'ai eu envie de politiser un peu plus ma réflexion.
2: Et donc ça donne le président qui n'aimait pas la guerre.
3: Voilà.
2: En 1995. Et c'est dans ces années-là que vous passez à Libération, qui est alors assez, un journal assez mythique en France quand même, Libération. 1994, j'ai vu.
3: Oui, eh ben, c'est-à-dire que j'ai passé 5 ans aux Échos, qui encore une fois ont été extraordinaires, vraiment, parce que j'ai appris beaucoup de choses, et notamment, voilà, c'est la rigueur, une certaine rigueur. Mais au bout d'un moment, c'est vrai, je commençais à être un peu gênée par la proximité avec les vendeurs d'armes, avec les élites politiques et économiques. C'est-à-dire que les voyages de presse, tout frais payés dans des palaces à l'autre bout du monde, d'où il faut ramener un article, forcément, même si on n'a pas énormément de choses à dire, parce que voilà, il faut rentabiliser le voyage de presse. Tout ça, ça commençait à me peser un peu. Et puis, même si j'étais pas encore vraiment politisée, je me sentais quand même toujours totalement de gauche. Et Libération, pour moi, c'était le Graal, quoi. Enfin, voilà, c'était le journal où j'avais envie de travailler. Et là aussi, j'ai profité d'un moment où c'était l'époque où Serge Julie a lancé son fameux Libé 3. Libé 3, Serge était convaincu qu'il
2: Donc c'était le rédacteur en chef.
3: Serge Julie, qui était le fondateur de Libération. Ouais. Hein, qui était toujours là à l'époque, fondateur et dirigeant de Libération, en 94, s'est mis en tête de transformer le journal et d'en faire un journal un peu à l'anglo-saxonne, enfin, comme au Royaume-Uni, vous savez, ces journaux très épais que vous recevez le week-end, notamment, où il y a des pages société, des pages culinaires, avec plein de sections différentes. Et donc, il a voulu tenter ça. Et pour ça, il a eu le feu vert donc de ses actionnaires de l'époque. Et pour ça, il fallait embaucher. Donc, quand j'ai su que Libération embauchait, là encore, j'ai appelé quelqu'un que je connaissais, qui travaillait un peu sur les questions de défense de temps en temps. Et je lui ai dit, voilà, moi, je suis prête à venir. J'ai envie de venir bosser chez vous. J'ai passé 2-3 entretiens et ils m'ont embauché. Sauf qu'à l'époque, moi, je rêvais de continuer à suivre l'armement, mais il y avait déjà quelqu'un qui suivait l'armement. À l'époque, c'était Jean Guinel, qui était le grand spécialiste de l'armement à Libé. Et donc, il n'était pas question de faire de l'armement. Donc, j'ai dit, moi, j'arrive des Échos, le service économie, ça me va très bien. Sauf que je n'y connaissais rien en économie. Moi, ce qui me plaisait, c'était le monde de l'armement, de sortir des scoops sur telle vente d'armes ou tel nouveau missile qui arrive sur le marché. Donc, comme j'arrivais des Échos, ils se sont dit que je devais forcément être calée en économie. Et donc, je suis même arrivée à l'époque, le service économie était... Il y avait au moins, je sais pas, une vingtaine de personnes, était divisé en 3 cellules, finance, macro et micro, c'est-à-dire une petite cellule entreprise. Et donc, je suis devenue chef de la cellule entreprise, en ne connaissant rien, mais vraiment rien du tout. Et donc, les débuts ont été terrible, apocalyptique, parce que je connaissais absolument pas le monde de l'entreprise, hors entreprise de l'armement, et il a fallu quand même que je fasse un peu semblant. Donc je pense pas que mes débuts aient été très percutants à Libé.
2: Mais vous y êtes toujours, c'est que ça a marché quand même.
3: Oui, mais j'ai réussi à faire illusion pendant un moment, et puis j'ai publié ce livre
2: sur Mitterrand. Donc, ouais.
3: Et voilà, et donc je suis arrivée dans un monde totalement différent de celui des Échos. Hein. Libération à l'époque, c'était dingue, il y avait un monde fou. On était dans les locaux historiques de la rue Béranger, en plein cœur de Paris, donc installés dans un ancien garage avec une vis centrale, vous savez la vis sur laquelle la voiture roule pour arriver, et donc qui dessert des grands plateaux où se garaient autrefois les voitures, et là il y avait les bureaux. Et donc, il y avait un monde fou. J'étais une grande migraineuse à l'époque. Je le suis toujours, mais je me soigne. À l'époque, il n'y avait pas grand-chose pour soigner les migraines. Et je me souviens de jours terribles où, je ne sais pas, on devait être une quarantaine sur un plateau, avec tout le monde fumait, presque. Et donc, les jours de migraine, mais c'était un cauchemar, parce que j'avais des maux de tête terribles et je pouvais rien faire. Et donc j'essayais de trouver des salles, désespérément, une pièce où m'isoler dans le noir et loin de l'odeur de la fumée. Mais c'était très difficile parce qu'il y avait du monde partout. Mais c'était très riche, c'était très vivant. C'était l'époque où il y avait tous les... Sœur Chalandon, Florence Aubenas, Armelle Toraval, Dominique Simoneau, Pierre Aski, Marc Ravetz. Tous ces gens-là étaient à Libé. Mais à l'époque, moi, je me sentais toute petite. Je me sentais à côté d'eux. J'avais l'impression d'être une mouche, un insecte. Mais j'étais assez fascinée et assez fière d'être, de faire partie de cette famille-là.
2: Et c'est là que vous politisez beaucoup dans votre vie.
3: Là, je commence à être beaucoup plus impliquée, beaucoup plus consciente de la politique, des enjeux de pouvoir, de l'importance d'être engagé, de l'importance d'affirmer des convictions, ce qui n'était pas vraiment le cas avant, parce qu'aux Échos, on vous demande de mettre vos opinions politiques, de les laisser à l'entrée et les récupérer à la sortie si besoin, mais en tout cas, vous devez les mettre de côté. Aux Échos, c'est pas politisé.
2: Et parlez-nous de votre évolution à l'intérieur de Libération, puisque vous êtes toujours aujourd'hui directrice adjointe de la rédaction. Comment ça se passe et comment vous décidez d'occuper ce poste ?
3: Bon, très vite, l'économie, moi, c'était pas tellement mon truc, en fait. Hein. Donc, j'ai eu envie d'autre chose. Et il se trouve qu'à cette époque-là, j'ai vécu une grande histoire d'amour avec un homme qui était très, très branché sur le Proche-Orient, que j'ai rejoint plusieurs fois au Proche-Orient, notamment à Beyrouth. Et je me suis prise de passion pour le Proche-Orient. Enfin, je me suis toujours sentie chez moi au Proche-Orient. Je ne sais pas pourquoi. Et à partir de là, j'ai commencé... Alors, j'ai fait des papiers du service économie. Je suis allée faire une grande enquête sur l'électricité du Liban, à l'époque, qui était dans un état catastrophique. Donc, je suis partie faire un reportage là-bas. Oh, c'était passionnant, absolument passionnant. Et puis, un jour, j'ai appris que le poste de correspondant à Jérusalem se libérait. Et du coup, sur un coup de tête, j'ai dit que j'étais candidate. Mais ça, sans même en parler à mon mari, je suis arrivée le soir en rentrant et je lui ai dit, voilà, j'ai posé ma candidature pour le poste de Jérusalem. Et en fait, lui, il était d'abord un peu surpris, mais je crois qu'à l'époque, lui, il vivait un peu un moment difficile. Il n'avait pas vraiment d'attache à Paris. Et du coup, il a... Ayant vécu son enfance en Algérie, donc dans un pays donc au bord de la Méditerranée, je crois que ça lui a tout de suite beaucoup plu de repartir sur les bords de la Méditerranée. Mmh. Et donc, ça n'a pas été évident tout de suite. À l'époque, les services étrangers, c'était vraiment les seigneurs. Les grands reporters, c'était les seigneurs. C'était des gens qui étaient un peu au-dessus de la masse. Et moi, petite journaliste du service économie, je connaissais rien à la région. Très peu. Débarquant comme ça, voulant avoir un des postes quand même les plus prestigieux du journal, ils m'ont regardé un peu de loin. Donc on m'a mis quand même un peu à l'essai. On était en pleine guerre du Kosovo à l'époque. Ils m'ont envoyé à l'OTAN, à Bruxelles, pour suivre des réunions importantes. Ça s'est pas trop mal passé. Pendant l'été qui a suivi, on m'a envoyé à Jérusalem pour remplacer justement Christophe Boltanski pendant ses vacances. Et là,
2: Vous n'avez pas voulu repartir. Ah ben là, mais on fera l'émission de demain sur votre poste à Jérusalem. On parlera que de ça. Mais quand même, à l'intérieur du journal, comment ça se passe? Parce que vous avez vécu quand même toutes les transformations de la presse ces dernières années, quoi. Vous avez vu arriver... c'est impressionnant. Comment vous regardez l'évolution de votre métier?
3: En fait, il a évolué, mais en même temps, le métier reste le même. Le métier de journaliste reste le même et il faut qu'il reste le même, c'est-à-dire de chercher des informations, d'aller les chercher à la fois sur le terrain, donc en reportage. Le reportage, ça reste la clé de tout. Aller rencontrer des gens, raconter ce qui se passe. Et ça, quelles que soient les évolutions, que même la numérisation, ça n'empêche pas qu'il faut toujours aller chercher des infos sur le terrain, raconter. Même si la façon, les techniques ont changé, le fond du métier reste le même. C'est raconter les faits, donner l'information, raconter ce qui se passe sur le terrain. Et ça ne change pas, finalement. Après, c'est les méthodes, c'est les outils qui ont changé. Mais le fond n'a pas bougé. Voilà. Et même Je pense qu'il devient de plus en plus important, ce métier de journaliste, justement, parce que avec tout le développement des fake news, en effet, il y a eu le développement des réseaux sociaux. Je me souviens de l'emballement à un moment, donc quand Twitter a commencé à prendre de l'essor, je me souviens, moi j'ai mis longtemps à avoir un compte, je ne savais pas comment il fallait faire, ça ne m'intéressait pas. Et puis un jour, on m'a fait comprendre qu'il fallait absolument que j'aie un compte sur Twitter. Donc on m'a expliqué, et je me souviens d'un moment où si vous n'étiez pas sur Twitter, c'était pas bien, c'était mal vu. Donc je suis allée sur Twitter et c'est vrai que c'est un côté très addictif et ça a été très très utile pendant plusieurs années parce que c'était là, souvent, je me souviens quand il y a eu tous les attentats islamistes, c'était sur Twitter que vous aviez les infos le plus rapidement, c'est vrai. Mais en même temps, voilà, le fond du métier reste le même, c'est-à-dire vérifier ces infos, d'ailleurs doublement avec l'essor des réseaux sociaux. Je dirais même doublement, triplement, voire quadruplement, encore plus qu'avant, et aller chercher l'info sur le terrain, pas se reposer sur ce que vous lisez sur Twitter ou ce que vous entendez sur une chaîne d'info en continu. Donc le fond du métier, en fait, j'ai l'impression qu'il n'a pas tant changé que ça.
2: Mais vous avez quand même vécu ce que les journaux papier partout en Europe, en Suisse, en France et dans d'autres pays européens ont vécu, c'est-à-dire c'est des problématiques économiques nouvelles et des rachats, des re-rachats, des meilleurs, etc.
3: Et à Libé, au premier chef, parce que je nous ai vus mourir plein de fois. Il y a eu notamment, je me rappelle, on était rue Béranger, où vraiment on était quasiment au tribunal de commerce. Et puis il y a eu, c'est là où Patrick Drahi a...
2: Un financier qui a sauvé le journal.
3: Voilà, a sauvé le journal. Ça, tout ça, je l'ai vécu, bien sûr. Je l'ai vécu de près et plein de fois, je me suis dit, il faut que je parte. Je m'étais même demandé ce que... Moi, je ne me voyais pas repartir dans un journal après Libé. Je me disais, mais après Libé, où est-ce que je peux aller? Qu'est-ce qui me fait rêver? Donc, je me souviens qu'à l'époque, quand on était quasiment au tribunal de commerce, je m'étais dit, je vais être taxi de nuit. Ça m'a toujours fait rêver. C'est n'importe quoi, parce que je pense que ça doit être dur d'être taxi de nuit, surtout quand on est une femme. Mais ça me faisait rêver. Donc j'avais commencé à réfléchir, et puis je me disais, je pourrais écrire des romans la journée, je travaillerai la nuit, j'écrirai... D'abord, j'entendrai plein d'histoires, on va me raconter plein d'histoires dans un taxi de nuit, on doit entendre plein de trucs. Donc ça nourrira mon imagination, et j'écrirai la journée. Voilà, je m'étais fait un film là-dessus. Et puis on a été repris, et je suis restée, et j'ai continué. Mais c'est vrai qu'il y a eu des moments très durs. Voilà, il y a eu plein de moments comme ça. Il y a eu la période surtout des attentats islamistes à Paris, Charlie Hebdo et le Bataclan, les deux. Et ces deux moments nous ont touchés quasiment au premier chef. Charlie Hebdo, parce que d'abord, c'était des gens, c'était des amis. Hein, on avait hébergé dans nos locaux Charlie quand leurs locaux avaient brûlé. Donc on les connaissait bien. Un des journalistes de Libé, Philippe Lançon, travaillait aussi à Charlie Hebdo et a été victime aussi de l'attentat.
2: Il en a tiré un livre plus
3: tard. Il en a tiré un livre magnifique, Le Lambeau. Mais le jour où ça s'est passé, on ne savait pas s'il faisait partie des vivants, des morts, des blessés, on ne savait pas. Pendant quelques heures, on a cru qu'il était mort avec tous les autres, puisqu'il était là le jour de l'attentat, il faisait partie du comité de rédaction. Et donc, voilà, on a fini par apprendre qu'il avait été très grièvement blessé. Mais ça a été terrible. Et puis d'avoir perdu tous ces amis, tous ces hommes et ces femmes extraordinaires, ça a été un choc incroyable. Et ensuite, les attentats des terrasses et du Bataclan, on l'a vécu au premier chef, parce que ce soir-là, on faisait à Libération notre fête, notre grande fête de départ de nos locaux historiques, de la rue Béranger. Et donc la rue Béranger se trouvant à 800 mètres du Bataclan. Et ce soir-là, à Libé, c'était la grande fête finale. Et on avait invité plein de journalistes du Monde, de Télérama, de l'Obs, qui étaient là. Et on commençait à faire la fête vers 21h. Le DJ commençait à mettre de la musique, on commençait à ouvrir des bouteilles, etc. Quand tout à coup, on a entendu des bruits bizarres dehors. Et puis, tout à coup, on nous a dit « ça tire dans le quartier ». Attention, fermez, calfeutrez-vous. Parce qu'à un moment, la police, nous-mêmes, on a cru que les djihadistes allaient venir à Libé. Et donc, très vite, la police est venue fermer les bureaux. On avait interdiction de sortir. On a réussi quand même à faire sortir 2-3 journalistes pour aller enquêter, voir sur le terrain ce qui se passait. On a dû changer la une du lendemain, Parce qu'il se trouve que ce jour-là, enfin c'est dingue quand on y pense, ce jour-là, ce vendredi-là, la une du lendemain matin, c'était sur la gentrification des quartiers, et donc il y avait des hommes barbus sur des terrasses. Mais des barbus...
2: Des hipsters.
3: Des hipsters.
2: Ouais.
3: Et donc on s'est dit, on ne peut pas... Donc on a appelé l'imprimerie, on a tout mis au pilon, et en catastrophe, on a, grâce aux journalistes qui avaient réussi à sortir pour aller sur le terrain enquêter, on a réussi à repousser l'heure du bouclage, et on a pu faire une le lendemain matin qui raconte ce qui s'était passé là, à 800 mètres de nous, et la tragédie absolue. Et la folie de ce soir-là. Et moi, j'avais en plus... mes deux enfants étaient au Stade de France, où il y avait
2: il y a eu un attentat. Aussi, ouais.
3: Et pendant une heure, je ne savais pas ce qui se passait au Stade de France, comment ils allaient. Heureusement, j'ai pu avoir ma fille qui a essayé de me rassurer au téléphone. Enfin, c'était une soirée terrible. Terrible. Et voilà, donc ces deux attentats, on les a vécus presque dans notre chair, j'allais dire, mais évidemment moins que, bien moindre que tous ceux qui ont été vraiment touchés. Mais il y avait beaucoup de gens ce soir-là qui avaient des proches qui étaient au Bataclan, donc il y avait des gens en larmes dans les bureaux, enfin, c'était terrible. Donc c'est pour ça que beaucoup de jeunes de Libération aujourd'hui sont très nostalgiques des locaux historiques de la rue Béranger, et moi pas du tout. Parce que maintenant, c'est associé à ces souvenirs-là. Et je suis contente que ce soit derrière. Je ne voudrais pas y revenir pour un empire, alors que la jeune génération de Libé vit dans la nostalgie de cette grandeur, de cette grande époque.
2: Mythique, ouais. Mais justement, est-ce que ces deux événements qui ont effectivement été très marquants à Libération, est-ce que ça a changé quelque chose, je ne sais pas, dans la manière de travailler entre les gens, dans les relations entre les journalistes, je ne sais pas, est-ce qu'il y a un avant et un après ces attentats, le
3: peut-être,
2: fait que Philippe Lançon ait été blessé. Donc je ne sais pas comment ça s'est passé.
3: Ça nous a beaucoup soudés pendant quelques temps, en effet, parce qu'on avait vécu ça ensemble, et puis voilà, entre les attentats, entre le fait qu'on s'est battu pour que le journal survive, on s'est battu tous ensemble. Il y a eu un moment où on cherchait, tout le monde cherchait qui pourrait avoir envie de mettre de l'argent dans Libé. Donc tout le monde y mettait un peu du sien. C'est ça qui est formidable à Libé, c'est que voilà, vous n'avez pas besoin d'avoir un poste de chef pour vous sentir impliqué et pour essayer de trouver une solution. On se sent tous solidaires, tous très attachés à ce journal et solidaires, et donc on s'est battu tous ensemble. Ça, c'est vraiment ce que j'ai retenu. On s'est vraiment battus tous ensemble pour que ce journal survive, pour surmonter les attentats, pour nous réconforter, parce que certains ont perdu des gens qu'ils aimaient. Oui, je pense que ça nous a quand même pas mal soudés, tout ça.
2: Et vous, aujourd'hui, vous êtes éditorialiste. Vous avez l'édito d'Alexandra Schwarzbrod. Et vous intervenez aussi à la télé dans une émission qui s'appelle « C'est politique ». Et ça, voilà, dans votre vie et dans votre travail, qu'est-ce que ça change, le fait de prendre la parole dans un éditorial? C'est pas seulement faire un article.
3: Quand je suis entrée à la direction de la rédaction...
2: C'était en quelle année?
3: Ça, c'était en 2013. Et donc, à partir de là, j'ai commencé à écrire des éditos. Parce que les éditos sont écrits par des membres de la direction de la rédaction. Et j'ai tout de suite adoré ça. Alors,
2: et
3: au début, j'étais totalement flippée. Parce qu'écrire un édito, c'est pas évident. Vous devez donner... C'est à la fois votre opinion, mais qui est censée être aussi l'opinion du journal. Et là, contrairement au Monde, le Monde, l'éditorial n'est pas signé, parce que justement, il considère que c'est plutôt l'opinion du journal et que ça n'a pas à être personnalisé. Ce que je peux comprendre, mais en même temps, je pense que c'est bien de savoir qui parle, parce que même si on donne l'opinion du journal, on a tous chacun, on a quand même chacun une façon de voir les choses qui est peut-être différente du directeur ou de la directrice adjointe d'à côté. Donc c'est important de savoir qui parle. En général, on reconnaît assez vite les... C'est un exercice assez fascinant, l'édito. J'adore ça. Et plus ça va, plus j'aime ça. Et je crois que la télévision, ça m'a aidé aussi... À m'améliorer, je pense, en écrivant. Parce qu'au début, c'était dur. Hein. J'avais du mal à trouver le ton. Parce qu'il faut un ton, il faut une idée. C'est court, hein, un éditorial. Un éditorial, c'est très court. Donc, en fait, il faut que vous ayez une idée et que vous la dérouliez. C'est pas évident. Parfois, vous vous retrouvez à écrire un éditorial sur un sujet que vous ne connaissez pas. Donc là, il faut aller voir la personne qui écrit, discuter, après que vous fassiez un point de vue, que ça vous évoque quelque chose, et que là, vous trouviez ce que vous voulez dire et la façon de le dire. Mine de rien, d'avoir petit à petit fait de la télévision, quand vous êtes à la télévision et que vous devez donner une idée, votre opinion, il faut le faire très vite, dans un minimum de temps, parce que vous avez souvent très peu de temps pour parler à la télévision. Et donc, ça aide à structurer sa pensée. Et ça m'a beaucoup aidée dans l'écriture des éditos, le fait de devoir parler à la télévision. J'adore ça. Mais le problème, c'est que j'aime tout. J'adore la radio, j'adore la télévision, j'adore la presse écrite, évidemment. J'adore écrire des éditos, j'adore écrire des chroniques littéraires.
2: Mais ça, on a l'impression que vous essayez un peu tout dans le journalisme.
3: Oui, mais ça fait partie du métier de journaliste. Ce qui est bien, c'est d'avoir tout connu. En effet, je pense que le métier de correspondant, ça vous aide, parce que vous êtes obligé de tout faire. À partir du moment où vous êtes correspondant, vous faites tout. Vous faites des reportages, vous faites des interviews, vous faites des portraits. Alors, je ne faisais pas d'édito à l'époque, mais j'écrivais des livres. Je pense que ça compensait le fait que je ne faisais pas d'édito, parce que ça me permettait de dire dans les livres peut-être ce que je ne pouvais pas dire dans un article factuel ou un reportage. Et je pense que le métier de correspondant, ça vous forme à tout faire dans le métier de journaliste. Et puis, ce qui est formidable, c'est de continuer à découvrir à chaque fois des nouvelles formes d'écriture ou de journalisme.
2: Merci, Alexandra Schwarzborn, pour cette rencontre. Alors demain, on parlera de Jérusalem. Et pour te quitter, vous avez choisi de nous faire écouter Luz Casal. C'est qui ?
3: Luz Casal, c'est une chanteuse espagnole que j'aime beaucoup. Et je me rappelle d'être allée la voir à l'Olympia. Et il y a une époque où j'avais un disque d'elle que j'écoutais en boucle. Et notamment une chanson qui me bouleversait, qui s'appelle « Historia de un amor ». Et quand elle la chante, c'est bouleversant.

0: Luz Casal chante « Una historia de un amor » et c'était le choix d'Alexandra Schwarzbrod que nous retrouvons demain au micro de Sylvie Tanet. Et dans le quatrième épisode de sa vie à peu près, elle racontera ses débuts à Jérusalem où elle sera correspondante pour Libération entre 2000 et 2003. La vie à peu près, c'est terminé pour aujourd'hui. Merci à toute l'équipe. Bastien Meucli et Sandro Lichy ont réalisé l'émission. Et Audrey Zano est notre attachée de production. La vie à peu près, c'est une coproduction de Florence Grivel et Agnès Léveillé. Nous vous retrouvons du lundi au vendredi dès 13h30 sur RTS Espace 2 et en tout temps sur Play RTS. Très bon après-midi à vous à l'écoute de RTS Espace 2. Tendez l'oreille, il est 14h.
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3: Première sonate pour violon de forêt dans une lecture de Kore Tcherovtchek et Pavali Yumpanonafeve, Simple Symphony de Britten par l'OCL et Tougan Tsokiev, Variation Paganini de Brahms sous les doigts de Daniil Trifonov à Verbier, Trio Gassenauer de Beethoven par les Eclipses, quelques chansons de Monsalvace, extrait des Troyens de Berlioz, dirigé par Christian Zacharias à la tête des troupes réunies de l'OCL et de l'EMU. Vous avez bien fait de choisir Espace 2 pour mettre de l'harmonie dans votre après-midi. Martine Gers à la programmation, on est parti pour une longue série de captations live réalisées dans toute la Suisse romande. On débute ce voyage à Vevey, sur la place du marché, ou tout du moins en ses marges. Théâtre qui, ce 1er novembre 2007, affiche un concert de l'excellente et très ancienne série de concerts Arts et Lettres, fondée dans les années 20 par Émile Rossier. Sur scène, le violoniste canadien Kore Tcherovtchek, jouant le magnifique Milanolo d'Antonio Strivari, et son compère finlandais Paavali Jumppanen. Sur les lutrins notamment, Gabriel Fauré, sa première sonate pour violon, sonate en la majeur, qui inaugure en 1875-76, par sa perfection formelle, ce que l'on a appelé par la suite la nouvelle musique française. La composition se fait à Sainte-Adresse. L'œuvre est dédiée au violoniste Paul Viardot, dont Fauré venait de se fiancer à la sœur, et créée le 27 janvier 1877 à la Société nationale de musique par Marie Taillot et Fauré lui-même au piano.

Première sonate pour violon et piano de Gabriel Fauré. Nous l'écoutions dans une lecture de Kore Tchirovtchek et de Paavali Jumppanen, invité le 1er novembre 2007 au Théâtre de Vevey de la série Arts et Lettres. On enchaîne à Fribourg et son église des Capucins, où l'excellente association pour la découverte de la musique ancienne, l'ADMA, produit la plupart de ses concerts pour y entendre résonner le 9 novembre 2002 un concerto pour flûte à bec de Giuseppe Sammartini, à ne pas confondre avec son frère Giovanni Battista. Né à Milan en 1695, mort à Londres la même année que le grand Jean-Sébastien, soit en 1750, actif comme compositeur mais aussi comme oboïste, à Londres, où il a fait l'essentiel de sa carrière, il était même considéré comme le meilleur du monde. Nous écoutons Armel Brouard et l'ensemble Gardellino, emmené du violon par David Plantier.

L'allegro initial du concerto pour flûte à bec, cordes et basses continues en fa majeur de Giuseppe Sammartini. Nous écoutions Armel Brouard et l'ensemble Gardellino, emmené du violon par David Plantier, hôte des concerts de l'ADMA le 9 novembre 2002 en l'église des Capucins de Fribourg. Dans un tout autre style, quoique, voici Britten et sa Simple Symphony. L'excellent Benjamin, qui a 20 ans à peine lorsqu'il achève l'œuvre, c'est sa première composition pour orchestre à cordes et il ne lui aura fallu que 7 semaines pour en venir à bout. Elle est créée le 6 mars 1934 à Norwich, dans le Suffolk, près de sa ville natale, sous sa direction. Elle emprunte une grande partie de son matériau musical à des œuvres de jeunesse, composées alors qu'il a entre 9 et 12 ans. Comme Bizet avant lui, il place sa composition sous le signe des grands maîtres du passé. La boisterous bourrée initiale embrasse l'esprit du début du XVIIIe siècle. Le deuxième mouvement, Playful Pizzicato, écrit à la manière d'un scherzo, transforme l'orchestre en une gigantesque guitare. La Sentimental Saraband, elle, évoque puissamment la figure de Henri Purcell. Quant au frolicsome final, bref et dynamique, il s'ouvre sur l'exposition d'un thème qui n'aurait sans doute pas juré dans une symphonie de Haydn. Nous écoutons Tugan Sokiev et l'Orchestre de Chambre de Lausanne en concert le 28 mars 2024, Salle Métropole.

Benjamin Britten et sa Simple Symphony, ciselée par Tougan Sokiev et l'Orchestre de Chambre de Lausanne. Ils étaient en concert le 28 mars 2024, salle Métropole. Pour Espace 2, Elsa Desjardins assurait la régie, Renaud Millet-Lacombe la prise de son. Alors que l'on met le cap maintenant sur la presque incontournable étape bagnarde sur les hauteurs de Verbier, où le festival 2016 accueillait le prodige russe Daniil Trifonov pour un grand récital à la salle des combats. Au menu notamment Johannes Brahms et ses études pour piano en la mineur, sous forme de variations sur un thème de Paganini. Comme de nombreux autres compositeurs, Brahms s'est laissé séduire par le fameux thème du 24e caprice pour violon seul du virtuose génois. Il en tire début 1860 deux fois 14 variations, des variations de sorcier selon Clara Schumann qui refusera de les jouer, trouvant l'ensemble indigeste. Je vous laisse juger.

Et Johannes Brahms et ses études pour piano en la mineur sous forme de 2x14 variations sur un thème de Niccolo Paganini. Nous écoutions Daniil Trifonov en concert à Verbier le 24 juillet 2016. Sous les mêmes micros d'Espace 2, voici maintenant Beethoven et son trio Gassenhauer pour piano, clarinette et violoncelle en si bémol majeur. On est en 1797. Voilà 5 ans que le jeune Beethoven a fait le grand saut de Bonn jusqu'à Vienne. Son professeur Joseph Haydn est reparti à Londres en 1794. Sa carrière de virtuose de salon marche à plein, mais c'est du côté de l'arène créative qu'il souhaite se profiler à l'avenir. Parce qu'il s'y sent instinctivement porté, mais aussi parce qu'il existe du côté de l'édition un marché en pleine expansion, dopé par le développement de la pratique musicale en amateur, corollaire de la révolution bourgeoise en marche. Le fait de choisir un tube populaire pour porter ce 4e trio ne doit rien au hasard. Issu du drama giocoso L'amor marinaro o ciel corsaro de Joseph Weigel, l'air Priacchio l'impegno, avant d'aller au travail, est en effet chanté par de nombreux Viennois depuis sa création au Hoftheater le 15 octobre 1797. Beethoven le choisit comme thème pour une série de 9 variations qu'il place en 3e et dernière position de l'œuvre. Le surnom du trio est dès lors tout choisi. Ce sera Gassenhauer, l'expression allemande pour décrire les mélodies que les gens sifflent dans les rues, dans les Gassen. On peut même dire que Beethoven a lancé une mode, puisqu'après lui, on entendra cet air dans des pages de Joseph von Heibler, de Johann Nepomuk Hummel ou encore de Niccolo Paganini. Autre conséquence de cette volonté de coller au plus près des goûts du public, la partition est dès l'origine écrite pour une interprétation alternative à la clarinette ou au violon pour la voix aiguë, au violoncelle ou au basson pour la voix grave. On écoute ici Lionel André clarinette, Sébastien Braun violoncelle et Benedek Horvat piano alias le trio Eclipse en concert le 14 octobre 2018 au studio Ansermet de la RTS à Genève.

Beethoven et son trio Gassenauer pour piano, clarinette et violoncelle en si bémol majeur. Nous écoutions Lionel André à la clarinette, Sébastien Braun au violoncelle et Benedek Horvat au piano, alias le trio Eclipse, en concert le 14 octobre 2018 au studio Enfermé de la RTS à Genève. Nos meilleurs concerts et même les vôtres, puisqu'ils sont glanés aux quatre coins de la Suisse romande par les micros d'Espace 2. C'est la proposition de Tournée romande et ça se poursuit avec cinq chansons noires signées Javier Monsalvatge, compositeur catalan mort en 2002 et servi ici par la mezzo-soprano Clémentine Margen et le pianiste Emmanuel Christen en concert le 7 août 2015 au Victoria Hall de Genève.

Cinq chansons noires signées Javier Monsalvace, dessinées par la mezzo-soprano Clémentine Marguen et le pianiste Emmanuel Christen, en concert le 7 août 2015 au Victoria Hall de Genève. Prochaine étape de cette tournée romande sur Espace 2, Hector Berlioz et un extrait symphonique de son opéra Les Troyens. Un opéra monstre aux proportions comparables à celles des plus grandes fresques de Wagner. 5 actes, près de 5 heures de musique, mais au bout du chemin, un succès tout sauf comparable à celui des opéras du maître de Bayreuth. L'œuvre ne sera pas même créée intégralement du vivant de l'auteur. Le format des solistes qu'elle sollicite fait peut-être peur aux chanteurs de l'époque. Paris devra attendre 1990 pour découvrir Les Troyens en version intégrale. Berlioz a rêvé de longues années à cette partition qui devait lui permettre de conjuguer Virgile pour la thématique et Shakespeare pour le ton, c'est ce qu'on dit Alain Perroux. La chasse royale et orage retenus pour ce concert ouvrent le premier tableau du 4e acte. Il a pour cadre la profondeur de la forêt africaine où s'ébattent quelques naïades près d'un étang. Éclate l'orage avec grêle, tonnerre et éclair, au fait duquel apparaît Didon vêtu en Diane chasseresse avec Énée à ses côtés. On écoute les forces réunies de l'Orchestre de Chambre de Lausanne et de l'Orchestre de l'Ému, la Haute École de Musique Vaux-Valais-Fribourg, en concert Salle Métropole le 8 mars 2011 sous le geste de Christian Zacharias.

Victor Berlioz et la chasse royale et orage de son opéra Les Troyens, dans une lecture des forces réunies de l'orchestre de chambre de Lausanne et de l'orchestre de l'Ému, dirigé par Christian Zacharias. Cela se passait le 8 mars 2011 à la salle Métropole, sous les micros d'Espace 2.

Giovanni Picchi, auteur de cette canzone per sonare, portée à nos oreilles par le Concerto Palatino, en concert le 7 juillet 1994, en l'église du Collège Saint-Michel de Fribourg, dans le cadre du Festival de Musique Sacrée. Giovanni Picchi, compositeur, organiste et luthiste vénitien, actif dans les premières années du XVIIe siècle. Il y a le live et puis il y a le disque, celui qui nous accompagne pour boucler la boucle de cette tournée romande sur Espace 2. Aujourd'hui, ce sera un extrait de la symphonie tragique opus 40 de Félix Dreyseke, grande figure aujourd'hui oubliée du romantisme allemand, qui a été le professeur notamment de plusieurs musiciens romans comme Alexandre Denerea, alors qu'il enseignait au conservatoire de Lausanne ou à celui de Dresde.

0: Un extrait de la symphonie tragique opus 40 de Félix Drézeké, dans une lecture au disque chez MDG de George Hanson et de l'orchestre symphonique de Wuppertal. On se retrouve demain, mêmes ondes, même horaire, pour de nouveaux concerts immortalisés par la production musicale d'Espace 2. Martine Guercé et Antonin Scherrer aux commandes qui vous souhaitent une très belle fin de journée. Votre prochain rendez-vous avec la musique sur RTS Espace 2, c'est dans quelques minutes avec Catherine Buzer et son oreille d'abord. Mais tout de suite, les informations, il est 16h.
1: Margot Regain.
2: Le Conseil d'État Genevois a tranché. Il autorise une manifestation anti-G7 le 14 juin. Elle pourra se faire sur la rive droite. Le Conseil d'État n'accède ainsi pas à la demande de la coalition No G7 qui voulait que la manifestation se fasse sur le pourtour de la rade. Le défilé aura lieu dès 16h. Toute autre manifestation sera interdite du 12 au 17 juin, à l'exception de celles qui sont déjà autorisées. Attention toutefois, un projet de loi pour une interdiction de manifester au centre-ville sera débattu dans une grosse semaine lors d'une session parlementaire extraordinaire. La Suisse est équipée pour s'occuper de patients atteints d'Ebola. L'Office fédéral de la santé publique l'assure aujourd'hui. Il précise cependant n'avoir reçu aucune demande à ce jour, contrairement à l'Allemagne. Si c'était le cas, les personnes concernées seraient prises en charge par les hôpitaux de Genève et de Zurich. Des établissements de référence dans le pays pour Ebola et des maladies similaires très contagieuses. L'OFSP précise suivre l'évolution de la flambée en RDC. L'Organisation mondiale de la santé estime, elle, que le risque épidémique est faible au niveau mondial. Le détroit d'Ormuz n'est pas complètement infranchissable. D'après la marine des gardiens de la Révolution, plus de 25 navires, dont des pétroliers, ont transité par le détroit ces dernières 24 heures. Ils ont pour cela dû obtenir des autorisations des forces armées iraniennes. Le pays a formalisé lundi la création d'un nouvel organisme, l'autorité du détroit du Golfe Persique, pour la gestion de ce passage. En France, des perquisitions ont été menées sur deux sites de Nestlé Waters hier, ceux de Perrier et de Vittel. Elles s'inscrivent dans le cadre d'une enquête ouverte après une plainte pour tromperie de l'ONG Foodwatch. Nestlé Waters est au cœur d'un scandale depuis avoir admis début 2024 utiliser par le passé des traitements interdits pour ses eaux. Après un rapport interne révélé par Arc Info sur les dysfonctionnements au sein de l'Office d'exécution des sanctions et de probation, Neuchâtel réagit. Le canton dit vouloir instaurer une culture de l'échange. Un mandat a été confié à une entreprise externe pour accompagner la réorganisation de l'Office. Il souffrirait d'une organisation jugée trop floue, trop dépendante des individus et marquée par une forte fatigue psychique. Selon le rapport, la crise s'est construite sur plusieurs années et n'est pas directement imputable à l'ancienne directrice qui a démissionné en avril dernier. La fête fédérale de musique qui s'est tenue la semaine dernière à Bienne a été un grand succès. La conclusion du conseil municipal aujourd'hui, il remercie l'engagement de centaines de bénévoles et collaborateurs de la ville. L'exécutif salue aussi le fait que l'événement s'est déroulé sans problème majeur au niveau de la sécurité, des transports ou de la propreté. Plus de 120 000 personnes ont participé à cette fête. Et ça y est, le quatrième match de l'équipe nationale s'apprête à débuter à Zurich. On parle évidemment du championnat du monde de hockey sur glace. La rencontre entre la Suisse et l'Autriche démarre dans 20 minutes et elle est à suivre sur RTS2. Notre journaliste sportif Alain Thévaux nous en racontera les débuts dans le prochain bulletin. Météo, vous l'avez remarqué, le soleil a fait son retour cet après-midi. Les températures oscillent, fait jusqu'à 21 degrés en pleine. Attention toutefois, quelques cumulus en montagne et des averses isolées, pas totalement exclues sur le plateau. Demain, beau temps en perspective, jusqu'à 24 degrés sur le plateau, 27 en Valais.
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2: Avec la complicité de Sacha Anger, la régie, bonjour, soyez les bienvenus. Une fois que vous aurez senti la poussière de l'Inde, vous ne vous en libérerez jamais, écrivait Margaret Ramagoddon. Née en Angleterre, cette écrivaine passionnée a passé toute son enfance en Inde. Plus tard, elle y a dirigé une école de ballet sans jamais abandonner l'écriture. Bon nombre de ses romans ont été inspirés par ce pays qu'elle a connu de près. Comme elle, de nombreux compositeurs sont tombés sous le charme de l'Inde. Certains n'y sont jamais allés et se sont contentés de le rêver en musique. D'autres ont fait le voyage et se sont laissés envoûter par ces explosions de couleurs, d'odeurs, de saveurs et ces bruits insolites. Ils en ont rapporté de nombreux souvenirs qu'ils se sont empressés de mettre en notes et harmonie. Lorraine d'abord vous invite aujourd'hui et demain à découvrir ses carnets de voyage au pays des Maharajas.

L'ouverture des Indes galantes de Jean-Philippe Rameau, Michigaïg, dirigeait l'Orfeo Baroque Orchestra. Les Indes galantes, c'est le premier des 6 opéras ballets composés par Rameau. En quête d'exotisme et d'orientalisme, le compositeur français invite ici un voyage vers des Indes très approximatives, qui se trouvent en réalité plutôt en Turquie, en Perse, au Pérou, voire chez les Indiens d'Amérique du Nord. L'intrigue est assez mince et sert surtout de prétexte à présenter un grand spectacle où les costumes somptueux, les décors, les machineries et surtout la danse tiennent un rôle essentiel. Les Indes galantes symbolisent l'époque insouciante, raffinée, vouée au plaisir et à la galanterie de Louis XV et de sa cour. Pour la création de cet opéra, Rameau a été inspiré par une danse de 2 chefs indiens exécutée sur la scène de la Comédie italienne à l'occasion de leur venue en 1725. Celle-ci a été organisée par la Compagnie des Indes qui proposait un geste inédit, inviter des chefs autochtones amérindiens à la cour de Louis XV. Bien avant Rameau, Henri Purcell a lui aussi invité la cour d'Angleterre à voyager en Inde. Et comme Rameau, le royaume qu'il présente dans son Indian Queen se trouve en Amérique, au pays des Amérindiens. Cette œuvre est le fruit d'une collaboration fructueuse entre Purcell et son frère Daniel. Leur travail conjoint a permis de créer une œuvre d'une grande richesse musicale et dramatique qui a marqué l'histoire de l'opéra anglais. L'intrigue s'inspire d'une pièce héroïque de John Dryden et Robert Howard. Elle raconte l'histoire de la rencontre entre les Aztèques et les Incas, avec une trame mêlant amour, trahison et conflit. Elle met en scène des personnages fascinants, dont la reine Zempoella et un général Montezuma, dont les destins s'entremêlent dans une tragédie émouvante. D'amour ennemi, le général devient l'objet fatal du désir de la reine opposante. L'opéra explore ainsi des thèmes universels tels que l'amour, la loyauté et le pouvoir. La musique captivante de Purcell transporte les auditeurs dans un voyage enchanteur à travers le monde et l'histoire.

Quelques mouvements tirés de la suite pour orchestre de la Reine indienne de Indian Queen, semi-opéra en un prologue et cinq actes d'Henry Purcell, d'après la pièce de John Dryden et Sir Robert Howard, une œuvre qui a été donnée probablement à Londres à l'automne de 1695, après la mort de son auteur. Roy Goodman dirigeait The Parley of Instruments. Cette partition est l'une des dernières composées par Purcell et peut-être l'une des plus raffinées et aussi des plus dramatiques jamais sorti de sa plume. Si les opéras de Purcell et de Rameau que nous venons d'écouter ne font pas directement référence au continent indien, c'est bien le pays de Gandhi qui sert de décor et de source d'inspiration à celui de Léo Delibes, un opéra intitulé « L'Acmé ». Le compositeur français s'inspire de Raraou ou Le mariage de Loti, un roman de Pierre Loti publié en 1880, dont il a enrichi l'intrigue en se souvenant des récits de voyage de Théodore de Pavie. Comme nombre d'opéras français de cette époque, Delibes a composé sa partition entre 1880 et 1882. L'Acmé traduit l'orientalisme en vogue à la fin du XIXe siècle. L'action se déroule en Inde, à l'époque de la colonisation britannique. Elle met en scène le thème éternel de l'amour impossible entre deux êtres que tout oppose. Une jeune indigène nommée L'Acmé, qui est la fille d'un prêtre hindou, et Gérald, un officier anglais très inconstant. L'exotisme ne sert pas seulement de cadre ornemental à la passion de ces amants de Vérone coloniaux, mais il appelle une musique raffinée, avec des harmonies envoûtantes. L'écriture, tout en demi-teinte, donne naissance à un univers merveilleux et poétique auquel se confrontent, sans jamais le comprendre vraiment, cinq Anglais partis à la découverte d'un continent indien qui garde tout son mystère. Je propose ici d'écouter le célèbre air des clochettes, air que L'Acmé doit chanter à la demande de son père, le brahman Nilakanta, pour identifier l'étranger qui a outragé sa demeure et sa fille. L'Acmé est ici porté par la voix de Nathalie Dessay.

L'air des clochettes, l'un des airs les plus célèbres de l'opéra L'Acmé de Léo Delibes. Nathalie Dessay en était la soliste virtuose, accompagnée par l'orchestre du Théâtre du Capitole de Toulouse, direction Michel Plasson. Cet opéra est particulièrement emblématique de la fièvre orientaliste qui a enflammé la France dans la seconde moitié du 19e siècle et au début du 20e siècle. C'est à cette même veine que puise Gabriel Pierné lorsqu'il compose Cydalise et le Chèvre-Pied, un ballet en deux actes et trois tableaux qui associe la mode orientaliste à la tradition des fêtes galantes du XVIIIe siècle. Un retour à Watteau et à Versailles qui prend donc la forme d'un ballet exotique. L'action se déroule dans le parc de Versailles où les protagonistes doivent assister à une représentation de ballet, une comédie-ballet intitulée « La Sultane des Indes » dansée par Mademoiselle Cydalise en l'honneur des fiançailles du dauphin. Nous avons donc affaire à une mise en abîme, c'est-à-dire un ballet dans un ballet. Et c'est la musique de ce ballet fictif que je vous propose de savourer à l'instant. L'intrigue est très simple. Le sultan est malade et s'ennuie. Il consulte ses médecins qui appellent les apothicaires. Mais aucun ne parvient à le tirer d'affaire, car il fait de la neurasthénie. Une sonnerie de trompette retentit et des pirates viennent montrer au sultan leur butin. Une troupe d'esclaves de toutes les couleurs, parmi lesquelles se tient Cydalise. Le sultan, charmé, s'approche de Cydalise, qui le frappe de son éventail et lui rit au nez. Scandale! Tout le monde tombe à genoux, le sultan pardonne et la sultane des Indes se met à danser.

La leçon de danse, le ballet de la Sultane des Indes. Un ballet qui est au cœur de l'intrigue de Cydalise et le Chèvre-Pied. Un ballet de Gabriel Pierney, généralement considéré comme son chef-d'œuvre. L'œuvre a été écrite entre 1914 et 1915 et créée en 1923 sur la scène de l'Opéra de Paris. Elle a remporté une critique très favorable. L'œuvre est pétillante, elle fleure le terroir, elle est d'une surprenante légèreté, quoique d'une composition très réfléchie et d'une technique particulièrement habile. Nous écoutions ici la version de Jean-Baptiste Marie à la tête de l'orchestre de la Société des Concerts du Conservatoire. Comme le ballet de Gabriel Pierney, les quatre poèmes hindous de Maurice Delage témoignent de l'intérêt français pour la culture orientale, très en vogue à cette époque. Pourtant, contrairement à la Sultane de Pierney, l'Inde de Maurice Delage n'est pas imaginaire. Dans sa jeunesse, notre compositeur avait acquis une expérience de la musique orientale en accompagnant son père dans ses voyages d'affaires en Orient. De fait, les quatre poèmes hindous ont été composés en Inde. Chacun des chants emprunte son titre à la ville où il a été composé, Madras, Lahore, Bénarès, Jaipur. Ils décrivent donc des paysages, mais sans tomber dans la couleur locale, même si l'influence de la musique indienne est évidente à chaque page. Madras évoque l'image irréelle d'une jeune femme au voile d'or. Lahore développe une subtile métaphore sur un sapin et un palmier qui mettent en jeu la notion de désir. Bénarès évoque la naissance de Bouddha. Et enfin, Jaipur décrit les tourments de l'amour. On écoute ces quatre poèmes hindous dans l'interprétation de Sabine Devielle, accompagnée par l'Orchestre des siècles, direction François-Xavier Roth.

Les quatre poèmes hindous de Maurice Delage, un recueil destiné à une voix de soprano avec accompagnement de quatuor à cordes, cinq instruments avant et piano. Il a été créé lors d'un concert de la Société de musique internationale en même temps que les trois poèmes de Stéphane Mallarmé de Ravel et les trois poèmes de la lyrique japonaise de Stravinsky. Le premier poème est d'ailleurs dédié à Igor Stravinsky et le quatrième à Ravel, ce qui renforce la filiation de Maurice Delage. Sabine Devielle était ici accompagné par l'Orchestre des siècles sous la direction de François-Xavier Roth. Contrairement à Maurice Delage, Maurice Emmanuel, lui, ne s'est jamais rendu en Inde. En revanche, il s'est senti très attiré par la musique populaire indienne et par les modes anciens, ce qui lui a d'ailleurs valu l'hostilité de son professeur, le Léo Delibes. « Mon cher garçon, tant que vous écrirez de cette musique-là, vous pouvez rester chez vous. » Il lui refuse même l'accès au prix de Rome. Maurice Emmanuel a eu néanmoins la chance de rencontrer un maître un peu plus compréhensif en la personne d'Ernest Guiraud, qui le met directement en contact avec Claude Debussy. En 1895, Maurice Emmanuel soutient une thèse à la Sorbonne, une thèse de doctorat très remarquée sur l'orchestique grec d'après les monuments figurés. Dans sa passion pour les modes anciens, Maurice Emmanuel s'intéresse très tôt à la musique indienne, dont il explore les possibilités expressives, notamment dans une sonatine pour piano, justement intitulée « Sur des modes hindous ». Voici comment Maurice Emmanuel la décrit. Les hindous, qui possèdent 72 modes mélodiques, ne pratiquent point nos accords. Les pièces qui suivent sont donc une utilisation harmonique libre de diverses échelles empruntée à ce très riche fond. Tous les thèmes de la sonatine reposent sur deux modes, le Kamarbardini, sorte de mode de fa, et le Hunumatodi, identique à notre mode de mi. Le résultat est une partition audacieuse et novatrice que voici sous les doigts de Catherine Giraud.

quelques notes tirées de la 4e sonatine pour piano de Maurice Emmanuel, une sonatine connue sous le titre des modes hindous. Nous l'écoutions ici dans l'interprétation de Marie-Catherine Giraud. Maurice Emmanuel a été professeur d'histoire de la musique au Conservatoire de Paris, où il a compté parmi ses élèves un certain Olivier Messiaen, qui devait affirmer plus tard avoir été converti à la musique modale par les 30 chansons bourguignonnes du pays de Beaune, harmonisées et publiées par son maître en 1913. Olivier Messiaen s'est lui aussi beaucoup intéressé aux modes de la musique indienne. La conception musicale indienne a même exercé sur lui une influence considérable en transformant de manière radicale son approche du rythme et de la structure. Loin d'être une simple imitation superficielle, cette rencontre a permis au compositeur d'intégrer des concepts millénaires au service de son mysticisme catholique. Le point de rencontre est la découverte du système des 120 talas, ou rythmes compilés par le musicologue indien Charngadeva. De la théorie indienne, Messiaen en a déduit trois principes essentiels de sa musique. Les rythmes non rétrogradables, c'est-à-dire des rythmes qui se lisent de la même façon de gauche à droite ou de droite à gauche, comme un palindrome. Messiaen y voyait un symbole de l'éternité et de l'omniprésence divine. La valeur ajoutée, c'est-à-dire l'ajout d'une durée brève à un rythme simple pour créer une sorte d'irrégularité très souple, inspirée de la métrique indienne. Et enfin, l'augmentation ou la diminution qui modifie la valeur des notes selon des proportions mathématiques. Et cette conception se manifeste dès la fin des années 30 et imprègne ses plus grands chefs-d'œuvre. Parmi eux, la Turangalila Symphonie, dont le titre dérive de deux mots sanscrits, Turanga, le temps.

cours et Lila, le jeu de l'amour. Je propose d'écouter un extrait de cette symphonie qui, selon Ariel Braich, avec ses 10 parties pareilles à une énorme chaîne de montagnes, s'érige tel un monument incontournable au centre de la production orchestrale de Messiaen. Le compositeur l'a décrit comme un chant d'amour, un hymne à la joie, un vaste contrepoint de rythmes, parmi lesquels les rythmes non rétrogradables et les personnages rythmiques. Le mouvement que je vous propose d'écouter est intitulé « Jardin du sommeil d'amour ». Olivier Messiaen y décrit deux amants enfermés dans le sommeil de l'amour. Un paysage est sorti d'eux. Le jardin qui les entoure s'appelle Tristan. Le jardin qui les entoure s'appelle Iseux. Ce jardin est plein d'ombre et de lumière, de plantes et de fleurs nouvelles, d'oiseaux clairs et mélodieux. Cette évocation, entre autres, du mythe tristanesque si familier aux oreilles wagnériennes qu'assimile et recrée ici des sonorités surgies d'ailleurs, en un Orient vécu et rêvé à la fois.

Jardin du sommeil d'amour, c'est la sixième partie de la Turangalila symphonie d'Olivier Messiaen, un chef-d'œuvre symphonique du compositeur qui l'a écrite en 1945 en réponse à une commande de Serge Koussevitzky pour l'orchestre de Boston. Le titre dérive de deux mots sanskrits, Turanga, qui signifie le temps qui court, et Lila, le jeu de l'amour. Kent Nagano dirigeait l'orchestre philharmonique de Berlin avec en soliste Pierre-Laurent Aymard au piano et Dominique Kim aux ondes Marteneau. 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Nous allons refermer ce premier épisode au pays des Maharajas avec Philippe Glass, qui, comme Olivier Messiaen, a trouvé dans la musique indienne une source d'inspiration inépuisable. En 1965, il a fait connaissance du célèbre joueur de sitar indien Ravi Shankar, qui va l'initier aux principes de la musique indienne. Cette rencontre a exercé une influence déterminante sur Glass. Et ce n'est d'ailleurs pas le seul compositeur américain de cette génération qui a été marqué par la musique indienne. Terry Riley a lui aussi découvert la musique de l'Inde du Nord, sous la tutelle de Pandit Pran Nath, tout comme son homologue Lamonté Young. Pour revenir à Philippe Glass, sa rencontre avec Ravi Shankar a donné naissance à un album intitulé « Passage », dont voici un mouvement intitulé « Sadhanipa ».

0: On sort sur la pointe des pieds de ce Sadanipa, une pièce tirée de l'album Passage, composée conjointement par Philippe Glass et Ravi Shankar. Ainsi prend fin à cette oreille d'abord, proposition de Catherine Buzer, mise en onde aujourd'hui par Sacha Unger. 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

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Bonsoir à toutes et à tous et bienvenue. Je vous accompagne jusqu'à 19h30 et j'espère que votre journée s'est bien passée, que vous êtes prêts à décompresser avec nous. Ce soir, on vous a préparé un joyeux mélange de musique pour voyager avec Camille Saint-Saëns tout de suite, qui nous amène en Égypte. Il était fasciné par les paysages, les chants locaux, les musiques traditionnelles quand il est allé à Louxor. Il a décidé d'en imprégner son concerto. On dit même qu'il aurait entendu des chants d'amour nubiens et des mélodies de bateliers sur le Nil qui l'auraient inspiré.

La fin du cinquième concerto de Camille Saint-Saëns, concerto pour piano et orchestre, joué par Aldo Ciccolini et l'orchestre de Paris que dirigeait Serge Baudot. En espérant que ce petit voyage en Égypte vous a plu, je vous emmène encore ailleurs. En Afrique de l'Ouest, avec un instrument fascinant, c'est la kora. Un instrument à cordes qui ressemble à une harpe luth qui est au cœur de la musique mandingue. On écoute un morceau intitulé Kanasila de Sekou Keïta.

Kanasila de Sékou Keïta. Sékou Keïta, qui est un maître de la kora sénégalaise, un griot des temps modernes. Les griots, ce sont ces conteurs, ces poètes, musiciens, qui, depuis des siècles, transmettent l'histoire et les traditions, la sagesse de leur peuple à travers leurs chants et leurs instruments. De l'Afrique, on repart en Europe, mais cette fois-ci, on va affronter le froid. Vous connaissez sûrement les Quatre saisons de Vivaldi, cette œuvre emblématique qui dépeint musicalement les différentes saisons. On va se plonger dans l'hiver.

Frisson garanti sur RTS Espace 2 avec cet extrait du concerto pour violon et orchestre dit « L'hiver » d'Antonio Vivaldi, qui décrit des scènes glaçantes, courir sur la glace et trébucher, sentir la morsure des vents glacés. Une vraie bande-son pour une journée de grand froid, avec Leila Chaïeg au violon, accompagnée par le Musica Fiorita. Sur RTS Espace 2, je vous propose d'écouter, après ce grand frisson hivernal, de nous réchauffer un peu avec un compositeur italien dont la musique est pleine de charme. C'est Baldassare Galuppi.

toute la délicatesse de la musique de Baldassare Galuppi avec le grand pianiste qui était Arturo Benedetti Michelangeli dans ce premier mouvement de la cinquième sonate pour piano en do majeur andante.

Cette symphonie est restée dans les tiroirs pendant des décennies après la mort du compositeur Georges Bizet. Il l'a composée quand il était étudiant au Conservatoire de Paris. Vous avez entendu l'adagio de la symphonie en ut majeur, joué par l'Orchestre de Chambre d'Écosse que dirigeait François Leleu. Après cette parenthèse de jeunesse, on plonge dans une atmosphère encore plus recueilli peut-être. Avec Maurice Ravel, on découvre une œuvre un peu particulière. Ce sont les mélodies hébraïques dans une version pour violoncelle et piano.

La première des mélodies hébraïques de Maurice Ravel, le Kaddish, une prière juive, un chant de louange à Dieu, dans une version pour violoncelle et piano, jouée par Xavier Philips et Emmanuel Strausser. On reste dans l'émotion, cette fois-ci on part en Espagne avec la guitare, un instrument qui à lui seul évoque le soleil, la passion, les soirées andalouses.

Recuerdos de la Alhambra, qui signifie souvenir de l'Alhambra, en référence à ce palais magnifique de Grenade, en Andalousie. Francisco Tárrega a composé cette pièce en s'inspirant des fontaines, des jardins, de l'architecture mauresque de l'Alhambra. La technique utilisée à la guitare, c'est le trémolo qui donne cette impression que la mélodie est chantée sans interruption, comme un murmure persistant, un souvenir qui ne s'efface pas. À la guitare, vous avez entendu Michael Truster. Sur RTS Espace 2 de l'Espagne, on fait un petit saut au Portugal avec une voix envoûtante.

Anna Moura et son titre Desfado, une des plus grandes voix du fado contemporain qui a cette capacité de moderniser cette musique tout en respectant ses racines. Desfado, c'est un peu un jeu de mots, ça peut vouloir dire défaire le fado, le libérer, ou même sans fado, une chanson qui parle de liberté, de se défaire des chaînes, même celles de la tradition. Et on revient en Espagne avec un autre grand compositeur, Enrique Granados. On va plonger dans son œuvre la plus célèbre pour piano, Les Coyescas.

Les Coyescas d'Enrique Granados ou Les Beaux Amoureux, un extrait de ses pièces pour piano. Le compositeur fasciné par le peintre Francisco Goya et l'Espagne du XVIIIe siècle, il a voulu recréer en musique l'atmosphère des tableaux. Et on a entendu ici Complainte ou La jeune fille et le rossignol. Vous avez entendu également la pianiste Alicia de la Rocha. Après cette complainte espagnole, on change d'ambiance avec un classique du jazz. On va écouter une chanson qui parle d'amour et de retrouvailles. Hurry Home.

La voix unique d'Ella Fitzgerald qui interprétait Hurry Home. C'est l'impatience de retrouver l'être aimé, le désir ardent de le voir revenir. Une chanson pleine de swing.

La musique d'Edward Elgar, fasciné par Falstaff, le personnage emblématique de Shakespeare. Il a écrit cette musique, une étude symphonique pour orchestre qui s'appelle Falstaff et dont on vient d'entendre l'Allegro Allegretto, le troisième mouvement interprété par l'Orchestre Philharmonique de Londres que dirigeait Georg Scholti. Sur RTS Espace 2, après ce Falstaff truculent, on se tourne vers un compositeur allemand, Felix Mendelssohn, un génie précoce, un peu comme Mozart, qui a laissé une œuvre immense, malgré une vie relativement courte.

Nostalgique ou désireux, c'est sous-titré Sehnsüchtig, un des 7 caractères Stück pour piano de Félix Mendelssohn, joué par Howard Shelley. On enchaîne avec un autre géant de la musique classique, c'est Mozart, et on va écouter un extrait de sa 38e symphonie en ré majeur, surnommée La Prague. Mozart a composé cette symphonie juste après le succès de son opéra Les Noces de Figaro, et les Pragois l'adoraient. Il leur a rendu l'appareil avec cette symphonie pleine de joie et de vitalité.

Le troisième mouvement presto de la 38e symphonie de Mozart, une musique qui pétille, qui danse, jouée par l'orchestre de chambre de Lausanne que dirigeait Christian Zacharias. Et après cette explosion de joie mozartienne, on prend un chemin plus spirituel avec Johann Sebastian Bach. On va écouter un de ses motets, « Comme Jésus comme », ce qui signifie « Viens, Jésus, viens ».

Le début du motet Comme Jésus, comme de Johann Sebastian Bach, interprété par le Collegium Vocale de Gand que dirigeait Philippe Hervaeg. Et on continue avec un monument de la musique classique, c'est Beethoven et sa 9e symphonie. On écoute le 3e mouvement, Adagio molto e cantabile, un mouvement d'une beauté sereine.

Un moment de paix, de contemplation. On dit que Beethoven, déjà sourd à l'époque où il a écrit cette musique, puisait dans son monde intérieur pour créer ses mélodies d'une grande intensité émotionnelle. Une musique qui console et qui apaise. C'était le troisième mouvement de la 9e symphonie, jouée par l'orchestre du Gewandhaus de Leipzig que dirigeait Ricardo Chailly. On approche de la fin de notre émission, mais on a encore de belles choses à vous faire découvrir. On reste dans le romantisme avec César Franck, un compositeur belge, naturalisé français, connu pour sa musique pleine de lyrisme.

une transcription pour violoncelle et piano de la sonate pour violon et piano de César Franck. Vous avez entendu le deuxième mouvement joué par Alexander Kniazev au violoncelle et Plamena Mangova au piano. Et pour terminer cette émission Bazar en beauté, on va faire un petit tour de valse. Pas n'importe laquelle. On part à Vienne, au 19e siècle, avec Johann Strauss, le père. Oui, avant le célèbre Johann Strauss fils, il y avait le père qui était déjà le roi de la valse.

Erste Kettenbrücke, Walzer, la valse du premier pont suspendu, une valse pour célébrer l'inauguration du premier pont suspendu de Vienne, le fameux pont des chênes, une musique de Johann Strauss, père, interprétée par le Concertus Musicus de Vienne, que dirigeait Nikolaus Harnoncourt. La valse est toujours à l'honneur sur RTS Espace 2 avec Mel Bonis.

0: Un extrait de la suite en forme de valse de la compositrice Mel Bonis. Et voilà, notre émission Bazar touche à sa fin. On a traversé les continents et les époques, toujours cette idée de vous accompagner en musique. Je vous souhaite une très belle soirée à l'écoute d'RTS Espace 2 avec le concert du soir. À demain, même heure, à 17h30. 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
2: Et bonsoir à toutes et tous, je suis très heureux de vous retrouver sur RTS Espace 2 pour cette soirée de concert donnée par l'Orchestre de la Suisse romande au Victoria Hall de Genève à l'enseigne des concerts du soir, consacrée à la musique symphonique ce soir. Je suis accompagné de Sophia Müller ici dans les studios de la RTS, qui est à la réalisation de cette émission. À la production musicale, c'est Martin Gers. À la prise de son, Julien Carrera, qui va mettre tout son talent à capter ce très beau concert qui a pour titre de programme ce soir, Éléments. Alors, si on regarde les œuvres qui sont réunies ce soir, on comprend que ce mot est véritablement le fil rouge de toute cette soirée, parce qu'il sera question de terre, d'eau, d'air, de feu, bien sûr, mais aussi de lumière, de souffle, de mouvement, en fait de matière sonore. Nous commencerons avec Franck Martin et ses quatre éléments, une œuvre qui est profondément liée à l'histoire de l'OSR, puisqu'elle a été écrite dans les années 60 pour les 80 ans d'Ernest Ansermet, le fondateur de cet orchestre. Et puis nous entendrons le concerto pour piano numéro 2 en fa mineur de Chopin, une œuvre de jeunesse pleine de poésie. Et après l'entracte, on prendra le large avec la mère de Claude Debussy avant de terminer dans la lumière et la danse de la suite numéro 2 de Daphnis et Chloé de Maurice Ravel. Un programme donc qui s'inscrit très naturellement dans cette saison 2025-2026 de l'OSR, une saison qui explore beaucoup les grandes couleurs orchestrales, les grands récits sonores aussi, toutes ces grandes œuvres qui ont façonné l'identité de cet orchestre. Et cette idée, cette identité justement, nous allons la retrouver tout au long de cette soirée avec cette musique française et tout ce programme. Et à la tête de l'orchestre ce soir, c'est une femme, Mirga Graginite Tila, qui est une des grandes personnalités de la direction d'orchestre actuelle. Elle est très admirée pour l'intensité très vivante de son geste et de son travail avec les couleurs orchestrales. Et puis, au piano dans Chopin ce soir, ça sera Georgis Osokins, un pianiste qui s'est révélé très jeune au concours Chopin de Varsovie, avec un jeu très libre, vous l'entendrez tout à l'heure dans ce fameux concerto. Alors avant d'entrer dans l'univers romantique de Chopin, nous allons voyager à présent au plus près de la matière elle-même, avec cette œuvre qui transforme littéralement l'orchestre en force élémentaire, c'est Les Quatre éléments de Franck Martin. Franck Martin, compositeur né à Genève en 1890, qui reste aujourd'hui l'un des plus grands compositeurs suisses du XXe siècle. Un compositeur assez difficile à classer, en fait, hein, justement parce qu'il n'a jamais vraiment appartenu à une école bien précise. Il connaît parfaitement la musique moderne de son époque, de Stravinsky en passant par Bartok jusqu'à Schoenberg, mais il refuse toujours les dogmes, et ça c'est important pour comprendre sa musique. Il utilise des techniques modernes, notamment le dodécaphonisme, à partir des 12 sons, mais il ne devient jamais un compositeur sériel, pur et dur. Il disait lui-même qu'il voulait garder une musique très expressive, humaine et spirituelle. Alors voici la chef qui arrive, l'orchestre se lève et le public applaudit Mirga Graginite Tila pour cette œuvre de Franck Martin. Nous allons donc plonger dans ces éléments que nous entendons à présent avec l'OSR.

La terre, l'eau, l'air et le feu, c'était les quatre éléments de Franck Martin que nous entendions ici avec l'orchestre de la Suisse romande sous la direction de la chef Mirga Gragin. Était-il là dans ce concert que nous diffusons pour vous ce soir en direct depuis le Victoria Hall de Genève avec la production musicale de Martin Gers, les bons soins de la prise de son de Julien Carrera. Avec moi au studio, c'est Sophia Muller qui est à la réalisation de cette émission. Alors voilà, le concert s'est ouvert avec Franck Martin et cette œuvre éminemment historique pour cet orchestre, puisque la création a eu lieu à Genève, dans cette même salle, au Victoria Hall, avec Ernest Ansermet. Et donc c'était une façon de renouer avec l'histoire de cet orchestre de Franck Martin, donc de cette œuvre qui est vraiment une œuvre construite autour des couleurs, de la matière, et qui permet presque de transformer l'orchestre, non pas en compteur de ce qu'il se passe, mais vraiment en matière elle-même. Alors l'orchestre salue avec la chef le public qui applaudit chaleureusement. Et c'est bientôt le moment de passer à la seconde pièce de ce concert depuis le Victoria Hall, après Franck Martin. Eh bien voilà, l'orchestre s'est rassis, c'est le moment de faire un changement de plateau. On va ramener un grand piano de concert après cette œuvre orchestrale, puisqu'il sera question à présent de Frédéric Chopin et d'un concerto éminemment célèbre de Chopin, joué ce soir par le soliste Georgis Osokins. On en parlera dans quelques instants. Chopin avec le concerto pour piano numéro 2 en fa mineur, opus 21. Alors, un premier détail toujours intéressant à raconter au sujet de ce concerto, c'est que en réalité, c'est pas du tout le deuxième concerto, c'est le premier que Chopin ait composé. Le numéro vient simplement de l'ordre de publication. Le concerto en mi mineur sera publié avant et celui-ci ne paraîtra qu'en 1836. Donc chronologiquement, ce concerto en fa mineur est bien le premier grand concerto orchestral de Chopin, et c'est important parce que on y entend déjà presque tout son univers. Chopin n'a qu'une vingtaine d'années quand il le compose, mais le style est déjà totalement identifiable. Il y a tout Chopin qui est là, le chant, la mélancolie, les ornements qui sont inspirés du bel canto italien. Vous savez, ces chanteurs que Chopin admirait terriblement, le rubato, évidemment, cette façon de ralentir et puis accélérer à l'intérieur même de la musique, et puis surtout cette façon très intime, toute chopinienne, j'aurais envie de dire, de faire respirer le piano. Alors ce concerto était composé donc en 1829, un moment très particulier de la vie de Chopin, puisqu'il est encore à Varsovie, il est considéré déjà comme un grand prodige, mais il s'apprête aussi à quitter définitivement la Pologne.

Alors, pendant qu'on écoute cet allegro quasi presto de la sonate pour violon et piano numéro 1 à la majeure de Gabriel Fauré, avec Bomsori Kim et Rafal Blechatch, je me permets de continuer à vous parler de ce concerto de Chopin qu'on va entendre dans quelques instants. Je vous disais que Chopin s'apprête à quitter définitivement la Pologne et ça, ça donne quelque chose de très particulier qu'on va entendre dans cette musique. On y entend à la fois l'enthousiasme de la jeunesse de ce tout jeune Chopin, une ambition virtuose mais aussi déjà une certaine forme de nostalgie. Quelques mois après la création de ce concerto, Chopin donc va quitter définitivement la Pologne, il n'y reviendra jamais dans son pays natal. C'est donc aussi une œuvre qui se situe juste avant l'exil. La création publique est un véritable triomphe. Au piano, c'est Chopin lui-même. L'orchestre est dirigé par Karol Kurpinski. Et le programme comprenait également la fantaisie sur des airs polonais. Bref, c'est un immense succès. Quelques jours plus tard, cette œuvre est rejouée. La presse varsovienne part d'une véritable ovation. On écrit dans les journaux, près de 900 personnes sont de nouveau venues hier au deuxième concert de M. Chopin. Le virtuose a été salué par une tempête d'applaudissements. Voilà, et puis derrière ce concerto, il y a aussi une petite histoire d'amour. Mais ça, je vous le raconte juste dans quelques instants.

Et oui, il y a un secret amoureux derrière le larghetto de ce concerto, et c'est probablement l'anecdote la plus célèbre de cette œuvre, puisque Chopin est amoureux d'une jeune chanteuse de Varsovie, Konstancja Gladwowska. Un amour très idéalisé, très romantique, à l'image de cette époque, un peu lointain aussi. Et donc, dans une lettre adressée à son ami Titus Wojciechowski, Chopin écrit que le mouvement lent du concerto, ce fameux larghetto, a été composé en souvenir de Madame Gladwowska. Alors ça change un peu l'écoute, parce que on se rend compte que ce concerto et ce mouvement tout particulièrement n'est pas seulement qu'un adagio romantique, c'est aussi une rêverie intime et c'est peut-être même quelque chose qui sera joué non pas pour une salle entière, mais peut-être même pour une seule personne. Vous savez, quand on est pris de quelqu'un, on a envie de lui glisser comme ça des petites intentions sans que les autres s'en rendent compte. Eh bien, c'est justement le cas de ce concerto, de ce larghetto. Alors, je vous disais, un immense succès, mais il y a quand même eu quelques critiques, il faut le dire. Par exemple, Berlioz qui a dit « L'orchestre de ce concerto n'est qu'un accompagnement froid et presque inutile ». Bon, c'est une citation célèbre. Aujourd'hui, évidemment, on entend les choses différemment. Schumann, lui, était en admiration totale. Il admirait profondément Chopin et lorsqu'il entend ce concerto, il écrit un texte extrêmement enthousiaste et même assez violent contre les critiques musicaux de son époque. Il finit par cette phrase magnifique d'ailleurs en disant « Qu'est-ce que dit rédacteur devant un adagio du second concerto ?» Eh bien voilà, Schumann voyait dans ce concerto une œuvre poétique totalement nouvelle. Alors j'aimerais vous parler à présent du soliste qu'on va entendre ce soir, c'est Georgis Osokins. Georgis Osokins qui s'est fait connaître très jeune sur la scène internationale. Il n'a que 19 ans lorsqu'il participe au 17e concours international Chopin de Varsovie. Un concours absolument mythique hein, pour tous les pianistes. Et il devient presque immédiatement l'un des grands favoris du public. Alors voilà, on a terminé d'entendre cet allegro quasi presto de cette sonate pour violon et piano en la majeure de Fauré. Je vous fais une petite parenthèse dans mon texte. C'était Bom Sulikim au violon, Rafal Blechacz au piano qui l'accompagnait. Et c'était là pour, eh bien, d'une certaine façon, épicer un petit peu ce que j'étais en train de vous raconter. Sophia Müller, de l'autre côté de la vitre, ici au studio de l'RTS, sourit à l'image de ce que je raconte. J'espère que vous n'êtes pas perdu au milieu des épices de Chopin, des concertos. Je vous parlais justement du soliste qu'on entend ce soir, qui a fait des débuts très remarqués au Concerthaus de Berlin, et puis dans les plus grandes salles, notamment au Menuhin Music Festival de Gstaad, et dans d'autres grandes salles comme au Tokyo Metropolitan Theatre, etc., etc. Il partage très régulièrement la scène avec le violoniste Guidon Kremer, que vous connaissez peut-être, avec qui il a effectué de nombreuses tournées au Royaume-Uni, en Irlande, en Russie, en Pologne, aux États-Unis. Donc c'est quelqu'un qui aime énormément la musique de chambre, et ça, vous allez l'entendre, je trouve que ça donne vraiment quelque chose de plus particulier lorsque le soliste est quelqu'un qui fait aussi de la musique de chambre. C'est un rapport à l'orchestre qui est alors différent. Il joue donc comme artiste invité permanent de la Kremerata Baltica, fondée par Guidon Kremer, aux côtés du pianiste Luca de Bargue, autre grand pianiste de notre temps. Et donc il poursuit cette trajectoire internationale avec des récitals et puis une discographie qui a été remarquée elle aussi, notamment dans toutes les presses musicales, qu'elles soient britanniques, canadiennes, allemandes, etc. Alors, en 2020, le label allemand Accentus publie son premier disque de musique de chambre avec Guidon Kremer. On y trouve bien justement la musique de Chopin, Beethoven également. Et puis, il a été décoré, ce Georgis Osokins, de la Croix du Mérite par le président de la République de Pologne. Bref, c'est un artiste que l'on attend beaucoup de nos jours. Et à la direction de l'orchestre de la Suisse romande ce soir, c'est Milga Gražinytė-Tyla. Je voulais vous dire quelques mots au sujet de cette chef qui était nommée chef invité principal de l'Orchestre Philharmonique de Radio France à partir de la saison 26-27, donc tout bientôt pour un premier mandat de 3 ans. Une étape très importante dans un parcours qui est déjà très impressionnant. On l'a beaucoup associée ces dernières années au City of Birmingham Symphony Orchestra, dont elle a été la directrice musicale entre 2016 et la fin de la saison 21-22. Et il faut rappeler aussi qu'elle succédait là-bas à des figures comme, par exemple, Sir Simon Rattle, Zachary Oramo ou encore Andris Nelson. Donc, elle s'inscrit dans cette lignée assez prestigieuse. Et pendant ces années à Birmingham, elle a marqué l'orchestre par des concerts très remarqués, aussi bien au Royaume-Uni comme à l'international. Elle a quitté officiellement son poste de directrice musicale en 2022, mais maintient des liens avec le City of Birmingham Symphony Orchestra, évidemment, de façon très forte et permanente. Elle a été chef invitée principale donc pendant la saison suivante, avant de devenir
une artiste associée à cet orchestre. Alors, ce qui frappe justement chez Milga Gražinytė-Tyla, c'est la façon dont elle s'est imposée un peu partout dans le monde. Vous savez que c'est pas évident lorsqu'on est une femme de diriger un orchestre dans un monde qui est très masculin, très machiste, on pourrait dire même. Eh bien, justement, c'est encore plus méritoire, j'ai envie de dire, d'une certaine façon, de réussir à s'imposer dans ce milieu-là comme femme chef d'orchestre. Et justement, eh bien, le soliste Georgis Osokins rentre sur scène avec Milga Gražinytė-Tyla qui le suit pour ce concerto de Chopin que nous allons entendre, le deuxième concerto que nous allons entendre à présent avec l'orchestre de la Suisse romande.

Et voilà, c'était le dernier mouvement de ce concerto pour piano et orchestre numéro 2 en fa mineur opus 21 de Frédéric Chopin, Allegro vivace, comme c'est noté sur la partition que nous entendions ici avec Georgis Osokins au piano et Mirga Graginitetila à la tête de l'orchestre de la Suisse romande en direct depuis le Victoria Hall de Genève.

Et un public absolument conquis par ce pianiste Georgis Osokins, qui est justement connu pour ses interprétations très libres, très personnelles de Chopin, avec une approche qui prend des risques et qui cherche justement eh bien, à conter quelque chose, à nous raconter quelque chose. Et dans ce concerto, c'était tout à fait prégnant. Concerto pour piano et orchestre numéro 2, Georgis Osokins qui revient saluer auprès du public avec de belles ovations.

Et tout est là, tout Chopin est déjà là dans cette œuvre de jeunesse. Chopin est encore tout jeune lorsqu'il le compose. C'est en fait son tout premier concerto qu'il va composer. Mais on entend déjà tout son univers avec ce larghetto, souvent considéré comme l'une des plus belles pages amoureuses de Chopin, puisque Chopin était amoureux d'une chanteuse à ce moment-là et qu'il a glissé quelque chose de cet amour dans ce mouvement. Le public est conquis. J'espère que vous aussi, où que vous soyez, si vous nous écoutez depuis peut-être votre voiture ou chez vous, en faisant la cuisine, qui sait, le pianiste offre un bis à présent.

Et voilà, c'était le bis offert par Georgis Osokin ce soir au public du Victoria Hall de Genève. Et à vous, chers auditeurs et auditrices d'RTS Espace 2, nous entendions ici le prélude numéro 12 en sol dièse mineur, opus 32 de Sergueï Rachmaninov, qui fait partie des 13 préludes opus 32 composés en 1910, dans une période de pleine maturité du compositeur Georgis Osokins, donc, qui a offert ce bis après avoir joué le concerto numéro 2 de Chopin, accompagné par l'orchestre de la Suisse romande. Peut-être qu'il va jouer un autre bis, on ne sait pas trop. Pour l'instant, il salue le public absolument conquis. Georgis Osokins, qui est un des grands noms du piano actuel, qui s'est fait connaître extrêmement jeune, alors qu'il avait 19 ans lorsqu'il a participé au concours international Chopin de Varsovie. Un concours absolument mythique pour les pianistes et qui est devenu très vite un des grands favoris du public. Un musicien qui joue régulièrement, notamment avec Guidon Kremer comme invité permanent de la Kremerata Baltica. Et justement, eh bien, je vous propose, puisque c'est le moment de prendre une vingtaine de minutes d'entracte, eh bien, de retourner à Chopin, puisqu'on a entendu Chopin dans le concerto numéro 2 tout à l'heure. Eh bien, je vous propose de retourner à Chopin, mais cette fois-ci dans une autre œuvre. Nous allons écouter le trio pour piano, violon et violoncelle en sol mineur. Nous allons en écouter le premier mouvement, Allegro con fuoco, Allegro avec feu, et justement avec Georgis Osokins, que nous venons d'entendre à présent, et Guidon Kremer, dont je vous parlais il y a quelques secondes à peine, puisque tous les deux jouent très régulièrement ensemble. Ils sont accompagnés par Giedre Dirvanoskaite au violoncelle. Voici le trio pour piano, violon et violoncelle en sol mineur de Frédéric Chopin, Allegro con fuoco.

Et voilà, nous entendions ici l'Allegro con fuoco du trio pour piano, violon et violoncelle en sol mineur de Frédéric Chopin avec Guidon Kremer au violon, Georgis Osokins au piano que nous venons d'entendre ce soir dans le concerto pour piano numéro 2 de Chopin. Et puis, ils étaient accompagnés de Giedre Dirvanoskaite au violoncelle, cet univers de Chopin donc que nous avons poursuivi avec ce trio pour piano après avoir entendu ce concerto pour piano. Alors, en deuxième partie de concert, nous allons retrouver Debussy, enfin je dis retrouver, nous allons plutôt découvrir lors de cette soirée Debussy avec la mer. Et bien justement pour préparer cet univers marin, je vous propose d'entendre le dernier cycle de mélodie de Gabriel Fauré. Nous allons entendre l'horizon chimérique. Alors on est ici dans une musique tout à fait intérieure, c'est un horizon, le mot chimérique est tout à fait choisi, c'est quelque chose qu'on n'attrape jamais vraiment, quelque chose qu'on rêve à tout moment. C'est donc le dernier cycle de mélodie de Gabriel Fauré, composé en 1921. Fauré est alors presque totalement sourd, il est très diminué, on va dire, physiquement, et il va nous faire voyager à travers les vagues, les vents, les éléments, mais non pas comme chez Debussy de façon descriptive. Nous allons ici être dans une mer intérieure, imaginaire, presque quelque chose de mental qui est lié au départ, qui est lié au rêve d'un ailleurs. Vous savez peut-être que, eh bien, vous aussi, ça vous arrive, on est quelque part et puis tout à coup, on s'imagine être ailleurs, dans un autre endroit. Il se passe tellement de choses, tellement mieux dans ces ailleurs, souvent, au lieu d'être présent ici et maintenant. Et cet horizon, donc, on poursuit sans jamais vraiment l'atteindre. Fauré est ici en fin de vie, quelques années à peine avant de mourir, presque totalement sourd. Tout devient beaucoup plus dépouillé, plus mystérieux, plus intérieur. Les textes sont signés Jean de la Ville de Miremont, un écrivain bordelais qui est mort très jeune pendant la Première Guerre mondiale. Et tous ses poèmes donc regardent vers la mer comme vers un espace de désir, de méditation. Il y aura 4 titres. La mer est infinie, Je me suis embarqué, Diane Sélénée et enfin Vaisseau, Nous vous aurons aimé. On les écoute avec Cyril Dubois ténor et Tristan Reiss au piano.

Et voilà, nous étions ici dans le dernier des quatre, la dernière des quatre mélodies de l'horizon chimérique de Gabriel Fauré sur des poèmes de Jean de la Ville de Miremont. Nous avons entendu La mer est infinie et puis Je me suis embarqué, enfin Diane Sélénée et Vaisseau, nous vous aurons aimé en pure perte. Et oui, il s'agissait ici de perte, d'un ailleurs et de tout cet univers un peu de rêve, le dernier des cycles de mélodies composés par Gabriel Fauré à la toute fin de sa vie, que nous entendions ici avec Cyril Dubois ténor et Tristan Raes au piano. Alors, nous allons poursuivre à présent avec Claude Debussy et La mer, pendant qu'on écoute Ondine. Ondine, qui n'est pas à proprement parler une œuvre orchestrale, mais qui est ici une œuvre qui renvoie à cet esprit féminin des eaux. On va rester donc dans cet univers aquatique pendant que l'orchestre est en train de s'accorder pour le retour au concert, au Victoria Hall, de ce concert que nous diffusons pour vous ce soir sur RTS Espace 2 avec Martine Gers à la production musicale, Julien Carrera à la prise de son et ici au studio de la RTS, c'est Sophia Muller qui est derrière la vitre, qui me fait un petit coucou, mais qui vous fait un petit coucou. Alors je vous disait, on écoute Ondine, mais nous allons bientôt plonger dans la mer, les trois esquisses symphoniques pour orchestre de Debussy. Ce qui est fascinant avec la mer, c'est que Debussy entretient depuis toujours une relation très intime avec l'univers marin. On l'entend à présent. Il découvre la Méditerranée chez sa tante à Cannes et cette fascination, eh bien, ne va cesser de le poursuivre tout au long de sa vie. Alors la chef Mirga Graginitella revient sur scène à présent pour diriger la mer de Debussy. Elle est à la tête de l'orchestre symphonique de l'orchestre de la Suisse romande et nous entendons la mer de Debussy en direct depuis le Victoria Hall de Genève. Voici tout de suite.

0: pause.
1: Et voilà la chef Mirga Grajinetila qui annonce une petite pause au public et présent ce soir au Victoria Hall. Nous sommes en direct et l'orchestre de la Suisse romande qui joue ce soir donc La Mer, trois esquisses symphoniques pour orchestre de Claude Debussy. Alors voilà, ce sont des choses qui arrivent parfois pendant les concerts. On ne sait pas très bien ce qu'il se passe, mais voilà, une petite pause annoncée. Alors, bien pendant cette pause, je vous propose qu'on continue à parler un petit peu de Debussy, puisque j'avais commencé à vous en parler de ces trois esquisses symphoniques pour orchestre. Alors, je vous disais que Debussy avait découvert la mer tout petit, la mer Méditerranée, chez sa tante à Cannes, et qu'il nourrissait une fascination et qu'il ne le quittera jamais tout au long de sa vie. Avec paradoxalement des paysages qui vont le marquer le plus, qui sont surtout ceux de la Manche et de l'Atlantique. Et Debussy dira même un jour quelque chose de très beau. Il dira « Vous ne savez peut-être pas que j'étais promis à la belle carrière de marin ». Voilà, si on avait su que Debussy se destinait à être marin au départ, eh bien heureusement qu'il a changé d'avis, ce cher Claude, et qu'il s'est attelé à d'autres sommets, on va dire, et profondeurs marines avec la composition. Et il ajoutait justement, après avoir dit cela, que seuls les hasards de l'existence l'ont conduit vers la musique. Eh bien nous, on en est tous et toutes très heureux, je crois que vous serez d'accord avec moi. Alors, Debussy, chez Debussy, la mer n'est jamais seulement qu'un décor, c'est presque une obsession poétique. Et dans cette œuvre, écrite entre 1903 et 1905, il y a quand même un paradoxe assez incroyable, c'est que Debussy va la composer alors qu'il séjourne en Bourgogne. Voilà. Alors, je n'ai peut-être pas besoin de vous préciser qu'en Bourgogne, il n'y a pas de mer ni d'océan. Vous l'aurez compris, vous le savez très certainement. On est donc loin ici de l'océan. Mais justement, Debussy va expliquer que ses souvenirs valent mieux parfois que la réalité. Il va écrire « J'ai d'innombrables souvenirs. Cela vaut mieux en mon sens qu'une réalité dont le charme pèse généralement trop lourd sur votre pensée. » Et je trouve ça très beau. Comment parfois, voilà, on vient nourrir une image, quelque chose de façon plus forte, plus prégnante avec des souvenirs. On le sait. En plus, les souvenirs, généralement, on les embellit. Pas toujours, hein. Je ne sais pas si vous parlez de vos ex comme ça forcément, mais en tout cas, pour ce qui est de la mer et de Debussy, c'était plus important que la réalité abrupte de la mer en direct. Alors, c'est très important cette notion-là pour comprendre l'œuvre. Ah, voilà. Eh bien, c'est la fin de l'incident avec l'orchestre. Alors, on continuera à blablater si vous voulez un peu plus tard. On reprend cette œuvre de Debussy, si tout va bien, et si Mirga Grajinetila, la chef... Voilà, revient sur scène à présent avec le public qui l'applaudit. On continue donc dans cette mer intérieure, cette mer rêvée, reconstruite par la mémoire, par Debussy, avec l'orchestre de la Suisse romande en direct du Victoria Hall de Genève.

Et voilà, de chaleureux applaudissements pour la mère de Claude Debussy dans l'interprétation de l'orchestre de la Suisse romande sous la direction de Mirga Graginitetila en direct depuis le Victoria Hall de Genève. Nous sommes là avec vous ce soir sur RTS Espace 2 dans cette soirée produite par Mitsu Carré à la production musicale Martin Gers, à la captation du son c'est Julien Carrera, et ici au studio de la RTS avec moi c'est Sophia Müller. Et on entend ici la chef Mirga Graginitetila qui dit cello, cello, qui fait saluer les différents musiciens de l'orchestre. C'est toujours très beau de voir les chefs comme ça, si fiers des musiciens qu'ils dirigent. Voilà, les vents qui saluent à leur tour. Les vents qui, chez Debussy, ont cette place si importante qui vient colorer, donner toutes ces couleurs particulières, et le public est absolument conquis ce soir pour cette œuvre de Claude Debussy, trois esquisses symphoniques pour orchestre. Dans ce concert, nous avons entendu tout d'abord Franck Martin, les quatre éléments, les études symphoniques, et puis ensuite c'était le concerto pour piano et orchestre numéro 2 en fa mineur de Frédéric Chopin. Nous étions ici avec Claude Debussy, et la soirée n'est pas terminée, mesdames et messieurs. Il nous reste encore un petit moment à passer ensemble, jusqu'à 22h, figurez-vous. Et dans ce concert, eh bien, il sera question à présent de Daphnis et Chloé. On entre ici probablement dans l'un des sommets absolus de l'art orchestral de Maurice Ravel. Ravel lui-même parlait d'une symphonie chorégraphique, et ce terme est absolument très juste, parce que même si l'œuvre est à l'origine un ballet, on dépasse ici la musique de scène toute simple, mais on vient dans une grande, grande fresque orchestrale avec une richesse de couleurs toujours presque inouïe. On est vraiment dans cette côté typique de la musique française. Ravel compose cette œuvre entre 1909 et 1912, donc pour les ballets russes de Serge Diaghilev, et puis il va travailler sur le projet avec le chorégraphe Michel Fokine. Alors, au début du XXe, les ballets russes de Diaghilev révolutionnent complètement la vie artistique parisienne. Diaghilev réunit les plus grands compositeurs, les plus grands danseurs, les plus grands peintres, les plus grands chorégraphes. C'est là qu'on verra Stravinsky, Debussy, Ravel, Nijinsky, Picasso quelques années plus tard. Et Daphnis et Chloé appartient totalement à cette époque de bouillonnement artistique. La création a lieu en 1912, au mois de juin d'ailleurs, au Théâtre du Châtelet à Paris, à la direction le grandissime Pierre Monteux. Et dans les rôles principaux, eh bien, il y aura Nijinsky et Tamara Karsavina. Et c'est assez incroyable quand on y pense, parce que Nijinsky venait à peine de créer l'après-midi d'un faune de Debussy quelques jours auparavant. Donc on est vraiment dans ce moment de bouillonnement culturel, ce Paris de ces années 1912. Je vous laisse à votre imaginaire dans ce qui vous vient comme image de ce Paris à cette époque. Alors l'histoire du ballet, l'œuvre s'inspire d'un roman grec antique de Longus. L'intrigue raconte l'amour entre le berger Daphnis et Chloé, l'enlèvement de Chloé par des pirates, l'intervention du dieu Pan et puis les retrouvailles des deux amoureux. Mais bon, chez Ravel, l'histoire devient presque secondaire. Ce qui compte surtout, ça va être les couleurs, les timbres. Ce qu'on va entendre, c'est aussi une grande sensualité de la lumière, du mouvement. Chez Ravel, en fait, le véritable sujet finit par devenir l'orchestre lui-même. Alors, Daphnis et Chloé est la plus longue œuvre de Ravel. La version complète dure environ une heure, et surtout l'effectif orchestral est énorme. Mais ici, c'est donc la suite numéro 2 qu'on va entendre, qui est extraite eh bien, de cette première œuvre composée pour les ballets de Diaghilev. Voici à présent Mirga Graginitetila à la tête de l'orchestre de la Suisse romande dans Ravel, Daphnis et Chloé.

0: Et voilà la fin de Claude Debussy, de Maurice Ravel, pardon, Daphnis et Chloé, la suite numéro 2 que nous entendions avec Mirga Grajin, était-il à la tête de l'OSR pour ce concert qui prend fin. C'est le moment de se dire au revoir puisqu'il est 22h, le concert finit juste à temps. Et il ne me reste plus qu'à vous souhaiter une excellente soirée à l'écoute de nos ondes sur RTS Espace 2. Dans quelques instants, les références avec Julian Sachs, mais tout de suite les informations puisqu'il est 22h.
1: Anthony Levert.
2: En Israël, la vidéo publiée par le ministre de la Sécurité nationale, Itamar Ben-Gvir, fâche, et c'est rare, son allié américain. L'ambassadeur dans le pays critique les actes méprisables du ministre d'extrême droite. Sur X, Mike Huckabee déclare que si la flottille était une manœuvre, je cite, stupide, le ministre Ben-Gvir a lui trahi la dignité de sa nation. L'Union européenne communique également ses critiques, estimant que ce ne sont pas des criminels, mais des militants qui tentent de distribuer du pain aux personnes qui ont faim. OpenAI va déposer son dossier préalable à l'entrée en bourse dans les prochains jours, rapporte mercredi plusieurs médias américains. Encore loin d'être rentable, OpenAI a besoin d'immenses besoins en capital pour financer son développement à grande vitesse. Aujourd'hui valorisé à 852 milliards de dollars, le créateur de ChatGPT ambitionnerait, selon plusieurs médias, de lever environ 60 milliards de plus grâce à son entrée en bourse. Le risque épidémique d'Ebola en République démocratique du Congo est jugé élevé pour l'Afrique centrale selon l'Organisation mondiale de la santé. L'OMS le déclare cependant faible au niveau mondial. L'organisation de l'ONU a déclenché dimanche une alerte sanitaire internationale pour faire face à cette 17e flambée d'Ebola dans le vaste pays d'Afrique centrale de plus de 100 millions d'habitants, où sont frappées des provinces orientales difficilement accessibles par la route et en proie aux violences des groupes armés. On part en Afrique du Sud, où environ 250 ressortissants étrangers, principalement des femmes et des enfants, ont cherché refuge du mercredi dans un centre religieux de Durban, à l'est du pays. La raison, des groupes d'habitants intensifient une campagne menée depuis plusieurs semaines contre les sans-papiers. Ces manifestations xénophobes et anti-migrants, petites mais très bruyantes, se sont multipliées à travers le pays. Un groupe de Durban a enjoint aux étrangers sans-papiers de quitter le pays avant le 30 juin. Le législatif de la ville de Zurich rejette de justesse un soutien public à un practice de golf. À l'origine du texte, le PLR n'a pas convaincu avec son argument selon lequel le golf est un sport populaire. Le parti n'a pas non plus accepté un compromis. En toile de fond, la ville ne souhaitait apparemment pas renouveler le bail avec l'exploitant à cause de désaccords notamment sur les mesures écologiques et de sécurité. Les organisateurs de Label Suisse dévoilent les premiers noms de l'édition 2026. Programmée du 18 au 20 septembre, elle aura lieu à Lausanne avec toujours le même objectif, offrir une image fidèle de la production musicale helvétique. Baroque et hip-hop, yodel et électro, jazz d'avant-garde et pop lumineuse, la programmation de cette 12e édition est faite de contrastes et de rencontres, affirment les organisateurs dans un communiqué. Météo, persistance d'un risque d'averse en Valais, dans les Préalpes jusqu'en soirée, sec et bien ensoleillé dans les autres régions en cours de nuit. Jeudi, du soleil avec quelques nuages en montagne l'après-midi, surtout dans les Préalpes. En plaine, il fera 8 degrés le matin, 24 l'après-midi et même 27 en Valais. La bise soufflera sur le plateau. Vous êtes sur la RTS, il est 22h03, très précise, et on annonce quelques problèmes sur RTS Première. Pour le moment, l'absence de vos émissions comme la ligne de cœur.
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4: Vladimir Horowitz, l'un des plus grands pianistes du XXe siècle, troisième émission d'une série de cinq. Bienvenue.

Vladimir Horowitz applaudit dans une étude de Chopin lors d'un récital au Carnegie Hall en 1965. Il faut le voir, Horowitz, dans une captation télévisée de 1968 où il joue dans cette salle mythique de New York. Il est si élégant, soigné, un peu gourmet aussi, cherchant à extirper les plus belles sonorités de son piano Steinway. Il avait une manière très particulière de jouer. Le buste penché au-dessus du clavier avec les doigts à plat. Ce n'est pas forcément ce qu'on recommande aux apprentis pianistes. Il avait une palette dynamique très large et il décochait des fortissimi retentissants. Mais encore fallait-il qu'il monte sur la scène et après des années de retrait, voici qu'il relance son activité de concertiste au printemps 1965. C'est un événement. La nouvelle de son retour au Carnegie Hall suscite un engouement incroyable. Il a le trac, évidemment, mais il arrive à le dominer. Il joue Bach Busoni, la fantaisie opus 17 de Schumann, la sonate dite Messe noire de Scriabine, plusieurs pièces de Chopin, dont la grande ballade en sol mineur. C'est une interprétation très personnelle entre intériorité et fougue avec des élans complètement débridés à la fin, presque listiens, mais on reste tout de même dans l'esprit de Chopin.

Vladimir Horowitz, ovationné lors de son retour historique à la scène en mai 1965 au Carnegie Hall de New York. Il jouait la ballade en sol mineur de Frédéric Chopin. Encouragé par son retour à la scène, Horowitz donne plusieurs récitals au Carnegie Hall. Il préfère jouer l'après-midi que le soir, alors évidemment le public vient l'après-midi. Son répertoire est très varié, on y trouve des trésors comme cette mazurka en si mineur de Chopin jouée avec beaucoup de tact.

La mazurka en si mineur, opus 33, numéro 4 de Chopin par Vladimir Horowitz lors d'un récital en 1966 au Carnegie Hall. Horowitz donne d'autres récitals à New York en 1967 et 68. Il a acquis une nouvelle maturité avec une sensibilité à fleur de peau qui transparaît aussi dans ses interprétations de Rachmaninov.

Une interprétation pleine de couleurs pour cette étude tableau de Rachmaninov tirée de l'opus 33. C'était Vladimir Horowitz lors d'un récital en 1967 au Carnegie Hall de New York. On va passer à Schumann, qui convenait merveilleusement à Horowitz, un compositeur tourmenté lui aussi, plein de contradictions, plein de paradoxes. Horowitz jouait souvent Blumenstück en récital, une pièce isolée qui est une sorte de flânerie en musique. Il trouvait les sonorités pour évoquer cette musique pleine de couleurs, pleine de senteurs aussi. On écoute Horowitz dans Blumenstück donc lors d'un récital en 1966 au Carnegie Hall de New York.

La merveilleuse poésie de Vladimir Horowitz dans la pièce Blumenstück de Schumann s'était jouée lors d'un récital en décembre 1966 au Carnegie Hall de New York. On va passer au Schumann plus fébrile, plus sombre aussi avec les trois Fantasiestücke de l'opus 111. Horowitz, vous l'entendrez, est parfait dans cette musique, comme il l'était d'ailleurs pour les Kreisleriana. Il varie sans cesse la dynamique et les éclairages. Son jeu est à la fois ferme et souple.

Vladimir Horowitz dans les trois Fantasiestücke opus 11 de Schumann, un enregistrement de concert en 1980 à New York. Une autre pièce qu'Horowitz jouait beaucoup, c'est l'arabesque. On a plusieurs enregistrements de ce morceau très lyrique et poétique. J'ai choisi sa version studio de 1962 pour la firme Columbia, au tempo plus allant que d'autres versions de concert.

Vladimir Horowitz au jeu poétique et fluide dans l'arabesque de Schumann, une pièce merveilleuse. On va rester dans cette ambiance recueillie avec une autre pièce très célèbre de Schumann que les pianistes jouent souvent en bis, Träumerei, autrement dit la rêverie tirée des scènes d'enfants.

La rêverie de Schumann dans une interprétation très sentie par Vladimir Horowitz. Alors on va écouter d'autres extraits des scènes d'enfants pour se quitter aujourd'hui. C'est toujours sa version de novembre 1962 et on commence par Cavalier sur le cheval de bois.

0: Quelques extraits des scènes d'enfants de Schumann par Vladimir Horowitz, une œuvre qui était chère à son cœur. Voilà, on arrive à la fin de cette troisième émission d'une série de cinq consacrées au pianiste ukrainien naturalisé américain. Il nous reste encore des tas de choses à écouter et demain, ce sera du Liszt, du Chopin et du Schubert aussi. Voilà. Que des choses magnifiques. Merci à Didier Ressa pour sa réalisation. Merci pour votre écoute, chers auditeurs. Je vous donne rendez-vous donc demain pour la suite de ces aventures. RTS Espace 2, il est 23h. Voici les informations suivies de Zone Bleue.
1: Anthony Levert.
2: Le débat public sur la prochaine réforme de l'AVS est lancé. Le Conseil fédéral a ouvert aujourd'hui une procédure de consultation. Pour faire face aux dépenses à venir et à l'augmentation des personnes âgées, le gouvernement propose différentes pistes. S'il renonce à relever l'âge de la retraite, il entend créer les bases pour le flexibiliser. Il s'agirait de rendre les départs anticipés de la vie active moins attractifs. Les partis et milieux concernés ont jusqu'à mi-septembre pour donner leur avis. En Bolivie, les manifestations font bouger le gouvernement. Le président de centre droit, Rodrigo Paz, annonce un remaniement ministériel pour intégrer davantage de secteurs sociaux au gouvernement dans un contexte de manifestations réclamant sa démission. C'est une année à oublier pour Ubisoft. Le géant français des jeux vidéo termine son exercice fiscal décalé 2025-2026 sur une perte nette record de près d'1,345 milliard de francs. C'est la conséquence de la vaste réorganisation initiée en début d'année, ayant entraîné l'annulation de 7 jeux et le report de 6 autres. Ubisoft pourra toutefois compter sur la sortie le 9 juillet de Assassin's Creed The Black Flag Resigned, remake de l'un des épisodes les plus appréciés de sa saga phare, ainsi que de plusieurs jeux premium encore non annoncés. La France insoumise fera voter une grande loi anti-concentration des médias si la formation de gauche radicale arrive au pouvoir en 2027, selon une députée du parti. Cette prise de position arrive après la réaction du patron du groupe Canal+. Maxime Saada annonçait ne plus vouloir travailler avec les 600 professionnels du cinéma qui ont signé une tribune contre l'actionnaire de référence du groupe Canal+, le milliardaire conservateur Vincent Bolloré. En football, le club anglais d'Aston Villa remporte la Ligue Europa en battant les Allemands de Freiburg 3-0 à Istanbul, après avoir largement dominé la finale. Le club de la Forêt-Noire, donc les Allemands, où joue le Genevois Johan Manzambi, voit donc son rêve de titre européen être brisé en éclats par les Anglais. Au Locle, un automobiliste a traversé mardi une zone de chantier au col des Roches. Il n'a pas respecté les consignes de sécurité, blessant légèrement un ouvrier avant de prendre la fuite. Selon les premiers éléments, l'automobiliste recherché serait un homme d'une septantaine d'années. Et enfin, cette nouvelle qui a donné le sourire à Lausanne, les enfants hospitalisés au CHUV ont eu la surprise mercredi après-midi de voir débarquer des super-héros devant leurs fenêtres. Déguisés en héros légendaires des comics Marvel, 6 cordistes sont venus faire un signe, toquer à la fenêtre, puis sont ensuite entrés dans chacune des chambres. Plusieurs enfants ont ainsi pu vivre un moment magique et joyeux en compagnie de Batgirl, Batman ou encore Spider-Man. Cette animation a été organisée pour fêter la première année d'activité du nouvel hôpital des enfants. Ce soir, prévoyez des averses résiduelles dans les Alpes et les Préalpes, puis un passage à un temps sec et à un ciel dégagé en toute région. Demain, le temps sera bien ensoleillé avec un peu de bise au nord des Alpes. Les températures seront comprises entre 8 et 24 degrés, 27 même en Valais. Le soleil sera présent jusqu'en fin de semaine avec des maximales qui évolueront jusqu'à 28 degrés.
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0: 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Espace 2, les informations, il est minuit.
1: Anthony Levert.
2: La majorité de droite du conseil municipal de la ville de Genève ne veut pas qu'un village alternatif ou qu'un camping pour les militants soit autorisé sur le territoire municipal. Une résolution du PLR en ce sens, adressée à l'exécutif de la ville, a été acceptée mercredi soir. Non contraignant, ce texte discuté en urgence a été accepté par 42 voix contre 37 à l'issue d'un débat animé. Des militants du collectif NoG7 qui avaient pris place dans la tribune du public ont été expulsés. Ils criaient leur colère quand des élus de droite s'exprimaient. Une décision qui fait suite à celle du Conseil d'État Genevois plus tôt ce mercredi. Il autorise une manifestation anti-G7 le 14 juin. Elle pourra se faire sur la rive droite. Le gouvernement n'accède ainsi pas à la demande de la coalition d'OG7 qui voulait que la manifestation se fasse sur le pourtour de la rade. Ce projet de loi est soumis au Grand Conseil qui devra s'exprimer sur un autre projet aussi, celui d'interdire les manifestations au centre-ville. Réponse dans une semaine. La Suisse déplore le traitement inacceptable réservé à certains participants à la flottille d'aide pour Gaza. Berne appelle Israël à respecter le droit international et les droits fondamentaux. Dans un message posté sur le réseau social X, le département fédéral des affaires étrangères estime que ce traitement des militants semble incompatible avec les assurances reçues des autorités israéliennes quant au respect du droit international et des droits fondamentaux. L'Union européenne repousse à jeudi des discussions sur une réforme de sa politique migratoire. En cas d'acceptation, elle permettrait la création de centres pour migrants en dehors de son territoire. Ces hubs de retour sont vivement plébiscités par plusieurs pays européens comme le Danemark, l'Autriche et l'Allemagne, qui ont déjà commencé à imaginer où les installer et quand les ouvrir, avant même d'attendre ce feu vert européen. Parmi les pistes envisagées, le Rwanda, l'Ouganda ou encore l'Ouzbékistan. La France est restée championne européenne de l'attractivité des investissements étrangers en 2025 pour la 7e année consécutive. Sa position est cependant fragilisée par la concurrence accrue d'autres pays et le manque de visibilité politique selon le cabinet de conseil EY. L'émissaire américain au Groenland déclare que les États-Unis devaient renforcer leur présence sur ce territoire autonome danois. L'île Arctique est convoitée par le président Donald Trump. « Je pense qu'il est temps que les États-Unis remettent leur empreinte sur le Groenland », déclare Jeff Landry. Les États-Unis ne disposent actuellement que d'une base militaire au Groenland contre plus d'une douzaine d'installations militaires au plus fort de la guerre froide. L'Assemblée générale de l'ONU adopte une résolution consolidant les obligations climatiques des États. Un texte jugé capital par les défenseurs de la planète, malgré les concessions arrachées par les grands émetteurs de gaz à effet de serre. La Suisse a soutenu cette résolution. Le temps, justement, deviendra sec au cours de la nuit en toute région après quelques pluies dans les Alpes et les Préalpes. Jeudi, du soleil avec quelques nuages en montagne l'après-midi, surtout dans les Préalpes. En plaine, il fera 8 le matin, 24 l'après-midi et même 27 degrés en Valais. La bise soufflera sur le plateau.
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1: Laurent Blanchard.
2: Le Conseil d'État genevois autorise finalement une manifestation de contestation à Genève en marge du sommet du G7 à Évian. Après des mois de passe d'armes avec la coalition No G7, le gouvernement a annoncé hier qu'il autoriserait la manifestation du 15 juin. Elle aura lieu par contre sur la rive droite et non le pourtour de la rade comme le souhaitaient les organisateurs. La manifestation n'aura pas non plus accès au pont du Mont-Blanc. Une nouvelle rencontre entre le gouvernement et la coalition No G7 doit avoir lieu ce jeudi avant un grand conseil extraordinaire consacré exclusivement à ce sujet. Ce sera dans une semaine. La réforme AVS 2030 devrait se faire sans augmentation de l'âge de la retraite. C'est ce qu'estime hier Elisabeth Baumschneider, qui a présenté son projet donc avant la mise en consultation pour les partis et les milieux concernés. Mais la conseillère fédérale jurassienne prévient, cela ne peut marcher que si les employeurs jouent le jeu de l'emploi des seniors. L'Iran dit examiner une nouvelle proposition de paix américaine. C'est ce qu'estime Téhéran hier soir, après de nouveaux échanges menaçants avec les États-Unis. Donald Trump, lui, temporise, ne se disant pas pressé dans ce qu'il nomme une ultime phase de discussion, tout en réitérant ses menaces de mesures plus sévères en cas de refus. Le président américain qui a jugé hier qu'une escalade ne serait pas nécessaire à Cuba, il a qualifié de très grand jour l'inculpation par ailleurs par la justice américaine de l'ex-président cubain Raúl Castro. Son homologue cubain Miguel Díaz-Canel a de son côté dénoncé une manœuvre politique américaine pour justifier le projet d'une agression militaire contre Cuba. Nestlé Waters, visé par des perquisitions hier sur son site français de Perrier et de Vittel. Action dans le cadre d'une enquête ouverte après une plainte pour tromperie, a appris hier France Info. L'entreprise est au cœur d'un scandale depuis qu'elle a admis, début 2024, avoir utilisé dans le passé des traitements interdits pour ses eaux. Ça pourrait être l'une des plus grosses introductions en bourse de l'histoire. SpaceX, société aérospatiale d'Elon Musk, a présenté hier soir son dossier d'introduction sur le Nasdaq, place boursière phare aux États-Unis pour les entreprises technologiques. SpaceX ne révèle pas le montant qu'elle souhaite lever, mais selon plusieurs médias, sa capitalisation boursière pourrait s'élever à 1750 milliards de dollars, bien loin des standards habituels. C'est près de 100 fois son chiffre d'affaires annuel. Au championnat du monde de hockey sur glace, la Suisse s'est largement imposée hier contre l'Autriche, 9-0, quatrième victoire d'affilée en 4 matchs. La Suisse est en tête de son groupe, mais ne sera qualifiée pour les quarts de finale qu'en cas de victoire contre la Grande-Bretagne. Ce sera ce soir à 20h30 ce match, match à suivre sur RTS2. Et puis, prévoyez quelques bandes brouillard localement en fin de nuit sur le nord du plateau et la région des Trois-Lacs. Ensuite, c'est un temps bien ensoleillé qui nous attend ce jeudi, avec des voiles de cirrus et de petits cumulus en montagne l'après-midi, en particulier sur les Préalpes. Il fait entre 8 et 24 degrés sur le plateau aujourd'hui.
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0: 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Laurent Blanchard.
1: La majorité de droite du conseil municipal de la ville de Genève ne veut pas d'un village alternatif sur la commune en marge du G7. Une résolution a été adoptée hier soir. Elle vise également à refuser l'idée d'un camping pour les militants. La conseillère administrative Marie Barbet-Chapuis a toutefois estimé que ces deux points n'avaient plus lieu d'être puisque, de fait, les mesures déjà prises en excluent le principe. Des débats en tout cas animés hier soir, des membres du collectif No G7 qui avaient pris place dans la tribune du public et perturbés, les débats ont été expulsés. Les réactions sont vives de par le monde après la publication par le ministre israélien de la Sécurité nationale d'une vidéo montrant des militants de la flottille pour Gaza arrêtés lundi. On peut les voir mains attachées, agenouillés les uns à côté des autres, le visage collé au sol, avec un commentaire du ministre « Bienvenue en Israël ». Indignation internationale, l'Italie juge ces images inadmissibles et réclame des excuses. Monstrueux et inhumain pour Madrid, Dublin se dit consterné. En Suisse, le département fédéral des affaires étrangères appelle Israël à respecter les droits fondamentaux. Le Premier ministre israélien Benjamin Netanyahou a lui-même jugé de telles images pas conformes aux valeurs d'Israël, selon ses mots. Les États-Unis doivent remettre leur empreinte sur le Groenland. Déclaration de l'émissaire américain Jeff Landry en visite sur l'île hier. L'île arctique est convoitée par le président de